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2: Les questions d'enfants, allez-y, on écoute.
3: C'est Aaron qui est le plus bordélique du studio.
2: Salut mon petit Aaron, le plus bordélique du studio. Alors, ça dépend pourquoi. Celui qui arrive à le plus mal ranger les infos dans sa tête, c'est Pietre.
4: Ouais.
2: Celui qui, malgré tout, s'y retrouve bien dans ses dossiers, Pietre aussi, Corentin aussi. Le plus bordélique, ça aurait tendance à être moi. C'est-à-dire, moi, si vous me laissez un bureau propre, je range, mais je n'arrive pas à bien ranger.
4: Mon petit, t'aurais dû poser cette question cet après-midi.
5: Oui.
2: Parce que l'après-midi, on t'aurait dit Tony, parce que Tony, je lui ai confié un bureau il y a 3 semaines. Voilà. Écoute-moi bien, c'est Hiroshima, c'est ma chambre d'ado.
6: Tu sais quoi, c'est pas mon bureau. Mais quand je passe devant de la porte ouverte, je ferme la porte.
4: J'ai envie de ranger.
2: Je vais leur demander surtout de commencer. Je vais leur demander de ranger.
4: Mais ils n'ont pas de placard.
6: Mais non, mais pour eux, c'est rien. Pour eux, c'est ouais, ça va, tranquille, regarde, il n'y a que 3 sacs par terre.
2: J'ai vu, même physiquement, il est mal rangé, ce garçon. Allez, on continue.
7: Salut Stouff, c'est Joe. Si tu pouvais changer une seule chose chez Coé, ce serait quoi?
2: Oui.
8: Physiquement ou...
2: Les deux, tiens, on va faire physiquement et pas physiquement.
6: C'est cool que ce soit tombé sur toi.
8: Pourquoi c'est cool sur moi?
4: Parce que
6: tu te débrouilles.
4: Bah voilà.
5: Parce que nous, on aurait dit qu'on n'aurait rien changé.
6: Bah ouais, non,
5: il est parfait. Apparemment, toi, t'hésites.
2: J'ai l'impression que t'es en train de faire un ordre.
8: Oui, c'est ça. J'étais sur la mauvaise foi, l'organisation, mais peut-être l'organisation. Dans ta tête, t'es pas assez organisé. Ah, t'as pas les petits tiroirs où tu ranges tout à leur place, en fait.
2: Parce que même dans ma chambre, les petits tiroirs, je rangeais déjà jamais dans leur place. Ouais.
8: Non, l'organisation, voilà.
2: Je suis d'accord.
5: Demande à Tony, il va te ranger ça.
2: Ah ouais. Ouais.
6: Une fois par jour, on entend « Ah putain, c'est vrai, j'avais oublié,
8: c'est
6: j'avais ça. »
8: Oh, voilà, c'est souvent. Ou alors, si aussi, l'écoute, peut-être. L'écoute attentive, quoi, tu vois.

0: apprécies aussi l'écoute, peut-être. L'écoute attentive. Ouais. Quoi, tu
1: au-dessus d'une minute, c'est riche.
0: C'est ça.
1: Ouais, je suis d'accord avec vous.
2: Mmh. Et physiquement?
0: Bah en fait, j'ai rien à... Non.
2: Allez, t'as dit, non, t'avais des trucs à dire.
0: Mais si je veux dire un truc où je sais où il dira rien, c'est les fesses.
1: Pas de fesses.
0: Ouais.
1: Bah, elles sont rangées là, les tiroirs.
0: Elles sont rangées, elles sont.
1: Et je sais plus où elles sont.
3: Ouais, seul truc rangé.
1: Ouais, je sais. Allez, on continue.
4: Salut Koé, c'est Jade. Si tu devais donner ta place de chef à quelqu'un ici, tu la donnerais à qui?
1: Oh, voilà, c'est stouff.
0: Ouais, je sais pas.
1: Même si je n'ai pas de fesses.
3: Ouais. Ça filera droit.
1: Voilà, non, mais c'est un peu stouff. Voilà, Pietre. Ouais. Voilà.
2: Merci pour la réponse.
1: Bon, Vito, trop jeune.
0: Qui serait pas mauvais, c'est Corentin.
1: Oui, mais pas tout de suite.
2: En chef.
1: Mais faut laisser le temps.
0: Si, je pense.
1: Corentin, je pense qu'il a un côté.
2: Faut le garder en créa.
1: Il aime trop les gens et il est trop ami avec les gens.
0: Ah, ouais. C'est ça le truc.
1: Après,
3: faut pas me faire chier non plus. Hein.
1: C'est dur de dire non, de dire machin. C'est pas évident. Hein. Ouais. Donc voilà. Non, stouff.
0: Et puis Corentin, il connaît tout le monde. Dès qu'il voit du monde, t'as l'impression
1: bien sûr.
0: Ah, bah, il connaît.
1: Évidemment. Puis croyez-moi, s'il connaît pas, il va vite la connaître. Allez, un dernier.
5: Salut Corentin. Salut. T'as déjà fait semblant de rire à une blague de Koé que tu n'avais pas compris.
3: Oui, ça m'arrive, mais c'est plus l'inverse des fois. Lui, il rigole.
2: Il est poli.
3: Ouais, oui. Il est poli.
0: Mais
3: on est tous polis.
2: Entre nous, on les crame, les rires polis.
1: Hein. Oui, mais bien sûr. Mais voilà, mais
0: T'as pas compris, parce
1: qu'il faut rire pour les copains, sinon on va pas les laisser seuls. Évidemment.
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1: Nous avons appelé notre président, parce que c'est vrai que le président avait déclaré en 2017, il avait expliqué qu'il ferait économiser 60 milliards par an.
2: Oui.
1: Bon. On s'est pris 1300 milliards de dettes supplémentaires.
2: Les calculs sont pas bons.
1: Kevin. Ça ne fonctionne pas. Alors, et pourtant, hier, on l'a appelé, on a essayé de savoir où était le

0: problème. Restez avec nous. Vous l'entendrez, toute l'équipe déboule alors que tout le monde est en prod. Toute l'équipe déboule aux alentours de 6h58 pour démarrer l'émission. C'est Europe 2, à tout de suite.
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0: 2017.
1: Ouais.
0: Alors, il veut
1: 9 ans.
0: Il veut être président.
1: Oui.
0: Ah oui, il veut y être. Et là, il dit cette phrase sur la baisse de la dette et les économies. Tendez bien l'oreille.
2: Moi, je fais 60 milliards d'économies à la fin du quinquennat par an. D'accord ?
3: Non, 60 milliards sur les 5 ans.
2: Non.
3: Ah, 60 milliards par an.
2: Oui. Comment c'est... Parce que c'est... je comprends que pour nos auditeurs,
1: c'est
2: très compliqué à comprendre.
0: Oui. Ah oui, ça c'est compliqué à comprendre.
4: Enfin, c'était beau, du coup, l'annonce a été belle.
0: C'était beau, par contre, 9 ans plus tard, on a bien compris qu'on était à 1300 milliards de dettes en plus. Ça, vraiment, on l'a bien compris. Alors, que s'est-il passé entre-temps? Appelez-moi le président, on va essayer de régler ce problème.
4: Parce que les comptes ne sont pas bons.
0: Non, mais il y a un truc à merder, ça.
5: En communication avec le standard de la présidence de la République française.
0: Merdez quelque part.
6: Allez, chaud, chaud, chaud, chichi, beignet, pomme d'amour, c'est juste à côté.
0: OK.
6: À tous ceux qui veulent jouer, j'enlève mon slip, il faut attraper le pompon, pompon.
0: Président.
6: OK, let's go, go.
0: Monsieur le président, doucement, monsieur le président, sur Europe 2, monsieur le président.
6: Pop Radio.
0: Oui.
6: C'est important de le dire.
0: Bien
6: et
0: sûr.
6: Quoi, doucement.
0: Ouais.
6: Les Français savent que je suis en roue libre et que j'en ai plus rien à péter du pays.
0: Oui,
6: voilà,
0: alors,
6: je vous le dis.
0: Ouais, mais quand même, là, les Français vous détestent de plus en plus, monsieur le président. Je suis obligé de vous le dire. Encore plus, puisqu'en 2017, vous disiez que vous feriez 60 milliards d'économies à la fin de votre premier quinquennat par an.
4: Par an.
6: Oui, mais là, on est à la fin du deuxième.
0: Ouais.
6: Et je n'ai rien dit. Les oreilles, c'est comme les fêtes. Ça se lave.
0: Oui.
6: Ouais.
0: Monsieur le président, arrêtez de faire l'enfant. C'est nul, là. Vraiment.
6: C'est nul, toi. Même.
0: Ah.
6: C'est celui qui dit qui est. On sait juste que je parlais du premier quinquennat, pas du deuxième. Bis, bis, ah, la carotte.
0: Non, faut arrêter.
6: Bis, bis, ah, la carotte.
0: Président.
6: La nanère.
0: Non, vous n'avez pas tenu vos promesses, je veux dire, c'est tout. Voilà.
6: Poète camembert.
0: Oh, oh.
6: Ça arrive de promettre des choses et qu'on ne le fasse pas derrière. Une fois, j'ai promis à Brigitte que je ne la tromperai pas et.
0: Et non, vous finissez la phrase. Et alors donc, alors vous l'avez. Non, monsieur le président.
6: Oui. Oui, oui.
0: Non.
6: Non, mais en fait, j'étais...
0: Oui.
6: Bah, je vais vous expliquer.
0: Ouais.
6: En fait, j'étais à une soirée de charité.
0: Oui.
6: Et il y avait Dave.
0: Ouais.
6: Le chanteur Dave.
0: Oui.
6: Ah, Nina. Ah, ah, ah. Et bah, de dos, j'ai cru que c'était Brigitte.
0: Ah.
6: Je l'ai embrassé. Et voilà. C'est parti en cacahuète.
0: Ouais, je sais. Ouais.

0: Ça me met de bonne humeur cette histoire. Salut, bonjour, vous allez bien? C'est jeudi, ah, je vous préviens, j'ai bien dormi, je suis au taquet là. Ah, je suis encore plus au taquet qu'hier où j'étais déjà au taquet.
1: Ah oui.
0: Voilà. Sachant que mardi, j'étais déjà au taquet.
1: Ouais.
0: Lundi, j'étais au taquet.
1: Lundi, t'étais.
0: Taquet.
1: Ouais.
0: Bien, je suis en surtaquet.
1: Ah ouais, ouais.
0: Je sais pas si ça existe, mais.
2: Non, mardi, t'étais au taquounet.
1: Ouais.
0: Ah bah là, là.
2: Le mardi, t'es au taquounet.
0: Bah, ah oui, mais parce que j'aime pas le mardi.
2: Non, t'étais au tacos.
0: Ouais, ah oui. Ah, c'était. Ça marche toujours les otakos, j'ai l'impression que...
2: Bah ils se font un peu voler la vedette par testicule.
3: Ouais,
0: mais
3: bah
0: je suis d'accord, j'ai l'impression
2: ça
0: que...
2: Ça a pas duré longtemps.
0: J'ai l'impression que le goût culinaire des jeunes est passé d'un seul coup de otakos à testicroustille.
2: Exactement, ouais.
0: Hein, j'ai l'impression que la double merguez mozza sauce algérienne s'est transformée en testicroustille.
1: Ouais, c'est vrai. Après un bon tacos, kebab, cordon bleu, merguez, saucisse, frites, sauce blanche, sauce
0: d'ailleurs,
1: algérienne.
0: Moi, moi je pense que quand Léon raclette. 14 va débarquer, il va arriver demain... Le premier truc qu'il va dire, il y a une tapette à souris tous les jours quelque part dans le studio. Le bruit que vous venez de l'entendre, c'est qu'elle vient de tomber sur Corentin. Moi, je pense que demain, le pape, il descend de l'avion, il dit
2: Testicrousti.
0: Allez, on y va, testicrousti. Ben non, monsieur le pape, allez, testicrousti. Ah ouais. Et là, vous avez vu qu'il y a des commerçants qui ne sont pas contents. Parce que sur le chemin,

0: recevra les Canadiennes samedi à Marcel de Flandre, à La Rochelle. Les Françaises qui restent sur une défaite face aux Néo-Zélandaises et une victoire contre les Australiennes dans la compétition World 15 Global Series. Et puis en box-office, c'est le film Resident Evil qui a été le film le plus vu de la semaine au Cinéville de La Roche du 16 au 22 septembre. Il fait 15 degrés à Chaillé-sous-les-Ormeaux, 17 à La Chaume, 30 pour le goûter cet après-midi en Vendée, sous un beau soleil.
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0: La D6 est déviée à Chavagnes-en-Payé, c'est également dévié entre Bournezeau et Lépineau. Déviation de la route départementale 148 à Fontenay et de la D31 jusqu'à demain à la Caillère-Saint-Hilaire. Circulation mise en alternat au sable sur les D36 et 949, aux rives de Lyon, D748, puis entre Talus, Saint-James et Mouilleron-Saint-Germain. 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
1: Salut, 7h04, bonjour, merci de nous avoir choisi cette Europe 2. Je m'appelle Chloé, Elias Touf, Pietre et Corentin, bonjour les amis. Victor réalise cette émission, Théo nous la met sur les réseaux sociaux, fonctionne pas bien sûr, Théo nous la met sur les réseaux sociaux, allez. Les gens ils vont chercher ça maintenant dans la catégorie. Je reviendrai dans un instant sur les champions du monde de l'actu avec une arnaque. Une arnaque assez simple, une arnaque de vente à la voiture. Mais vous verrez, c'est même étonnant que ça marche encore. Il y aura la cause de divorce, nous l'avons trouvé.
2: Ah bon ?
1: Eh oui, la cause de divorce. La France qui bosse et qui se lève tôt aujourd'hui, nous aurons un mûrisseur et vendeur de bananes. C'est la première fois qu'on en a un.
2: Ah oui, c'est pointu comme métier.
1: Bah, si je dis pas de bêtises, c'est le gars qui achète les bananes
2: vertes.
1: Vertes, il les laisse mûrir.

0: Taille moyenne, Stouff.
1: Ça varie généralement entre 250 et voilà. 300 grammes pour un bonnet 90C, par exemple.
0: Oui, donc ça, ça fait 500 les deux en moyenne. Ouais. Écoutez bien.
2: Je te le fais à 500 les deux.
3: Attendez, je vous en donnerai un petit peu, la petite dame. À 500 là, c'est bon.
0: Je vous mets ce qui reste. Eh bien, écoutez, non, mais écoutez cette histoire. Ces saints prenaient 750 grammes chacun, chaque mois.
1: Oh. Ah. Non.
0: Sans cause apparente. Les médecins ont écarté la présence d'une tumeur. Au début, ils ont cru que c'était ça. Bah oui. Ils ont fini par trouver l'origine du problème. Au fil du temps, chaque saint a fini par peser près de 5 kilos.
1: Oh non, mais non, mais
0: soit
1: non.
0: À eux deux, 10 kilos. Mais que son dos, vous avez compris, n'était pas fait pour, pour supporter.
4: C'est une épreuve de Koh-Lanta, le truc.
0: Et c'est une maladie qui s'appelle la gigantomastie. Elle est aussi rare que cruelle. Le corps grandit, mais personne ne sait pourquoi, ni quand ça va s'arrêter, ni pourquoi ça peut s'arrêter. Alors, elle a récolté, cette dame, jeune fille, 8 000 $ pour une opération qui aurait duré plus de 10 heures, qui lui a rendu le corps qu'elle avait perdu.
2: Ouais, mais en 10 heures, le lendemain, pouf, elle avait tout repris.
0: T'imagines, 10 kilos
2: Il y a un truc pour les foins, un truc pour les porter. Quoi.
0: Non, mais même, on lui fait pas de bisous parce qu'elle est au Brésil, elle ne nous entendra pas, mais courage. Et ça existe, ça s'appelle donc la gigantomastie.
2: D'accord.
0: Une pensée pour son chéri qui avant.
2: Oh, les blou-blou.
0: Voilà, c'était plus des blou-blou.
2: Ah bon?
0: Non, puis d'abord, ça ne se dit plus.
1: Ça se dit blou-blou.
0: Ah non, non à ce niveau-là, c'était plutôt. J'ai du mal. J'ai du mal.
5: Une émission. Des conneries. Et ça repart.
0: Et ça me fait rire. C'est ça qui est terrible. C'est avec nous. La cause de divorce. Je vous en parle dans un instant. 7h10.

0: avec ses acheteurs. Une fois que le véhicule était vendu, il allait revoler la voiture.
1: Ah ouais.
0: Avant de les remettre en vente.
1: Oh, les sous-doués, quoi.
0: À d'autres personnes.
2: C'est ça.
0: D'après les autorités, 8 victimes ont été piégées, préjudice 24 000 dollars. Le gars fait désormais face à 14 chefs d'accusation. S'il est reconnu coupable, ce qui, à mon avis. Vous savez qu'aux États-Unis, on cumule, il peut prendre 98 ans de prison.
1: Ça
0: vous rappelle rien?
1: Le mec.
2: Si, la mobilette.
0: Il te vend la voiture.
1: Comment il s'appelait?
0: Il te la vole, il te la revend. Dans les. A raison, les sous-doués.
3: Merde, ma meule!
4: Je vais en racheter une autre.
5: Tu veux y mettre combien ton vélo moteur?
4: 500-600 balles, pas plus.
5: J'en ai peut-être un dans ces eaux-là, si tu veux.
6: Quoi, je vais te dire, à part la couleur, c'est la même.
7: Et en prime, un super anti-vol avec la clé.
8: Hier, on m'a encore gaulé ma meule.
0: Second champion, il est brésilien, il a demandé le divorce. Parce que d'après vous, qu'est-ce qui s'est passé avec sa femme?
2: Bah, elle l'a trompé.
0: Non.
9: Elle a essayé de l'empoisonner en faisant le dîner.
1: Elle était déjà mariée?
0: Première nuit de noces, qu'est-ce qui s'est passé?
1: Elle a pété.
9: Elle a pété.
0: Elle a voulu, tout s'est bien passé. Là, c'est au réveil, il l'a vu sans maquillage, il a demandé le divorce. Ça n'est pas une vanne, et c'est exactement ce qui s'est passé là-bas. Non, c'est vrai qu'aujourd'hui, avec tous les artifices, les machins, comment ça s'appelle le truc où tu. Le contouring.
2: Le contouring.
0: Voilà, tu t'endors avec Emilie Ratajkowski, tu travailles avec Emilien des 12 coups de midi. Si
9: ouais, mais Emilien des 12 coups de midi, au moins t'as 12 micro-ondes, t'as 4 Toyota dans le garage.
0: Le troisième champion, Wayne Miller, 34 ans, il a déclaré que le voyage de chasse en Géorgie était presque terminé. Quand il a marché derrière un arbre pour faire pipi, il a senti quelque chose frapper sur son pénis. Quelques instants plus tard, son frère, a aperçu un serpent disparaître dans la brousse. Il a appelé le 911. Wayne a dit qu'il avait peur, souffrait sérieusement. Il attendait de l'aide, jette à paniquer. Et non mais cette info est pas possible.
1: Mais
0: arrête de te faire avoir par des fake news. Jed a sucé le venin de la blessure.
1: Mais c'est son frère.
0: Mais enfin,
2: c'est son frère.
0: Mais arrête.
2: Mais c'est les copains. C'est
9: moi, je serais prêt à tout pour mon frère.
2: Mais oui, il faut le sauver.
9: La famille.
1: Non mais.
10: Et moi, même si c'est pas mon frère.
0: Mais non.
2: Et même si c'est pas fait piquer.
0: Écoutez bien la fin de la news. Il aurait été hospitalisé et l'hôpital aurait dit que de toute façon avoir sucé la plaie ne servait à rien. Non. Je suis désolé, mais la vérifiez
2: mais
0: pas.
2: Mais pourquoi?
0: C'est une fake news.
2: Mais non.
0: Tiens, d'ailleurs, on a la réaction des deux frères. Ça va, les frangins?
11: On n'est pas bien. Baisers, à la fraîche, décontracté du gland.
0: Hein? Et toi, Jed?
12: Je suis humilié.
0: Bah oui. Oui, je comprends.
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0: Allez, 7h17. Le sérieux revient dans un instant. La France qui bosse et qui se lève tôt.
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4: 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D'après les spécialistes de l'intelligence artificielle, oui, dans 10 ans, les robots auront pris le contrôle du monde et signeront la fin de l'espèce humaine.
11: Non.
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11: C'est notre nouveau slogan. Rigoler avant de mourir. On réfléchit encore, on n'est pas sûr.
13: Ouais.
11: Mais bon, on vous embrasse, il y a des gens qui nous suivent sur les réseaux en live de l'île Maurice.
13: Ouais.
11: J'embrasse l'île Maurice sur YouTube, Twitch, TikTok, Facebook et OnlyFans si vous avez un peu de sous. Donc, ça n'y allait pas, hein, c'est pour rire. Ça, c'est ce que vous allez entendre dans un instant. La France qui bosse et qui se lève tôt, il est mûrisseur et vendeur de bananes, mon Martial. Comment ça va?
14: Ça va et toi?
11: Mais ça va, Martial. Il faut que tu m'expliques ce que c'est qu'un mûrisseur et vendeur de bananes. Un vendeur, on sait.
14: Bonjour. Bonjour à toute l'équipe déjà.
15: Salut, salut. Salut Martial.
11: Explique-toi.
14: Et le mûrisseur, en fait, nous on reçoit les bananes vertes.
11: Ouais.
14: Voilà, on les met dans une cellule de mûrissage et ça ressort, c'est jaune. Et
11: combien
14: voilà,
11: de temps?
14: Et ensuite ça repart 5 jours.
11: 5 jours.
15: Ah,
11: et
15: ah ouais.
11: Mais on est d'accord, c'est pas comme les éleveurs qui nous écoutent, qui ont des animaux, qui leur donnent du foin.
14: Non, on n'oublie pas des bananes.
11: Toi,
13: t'attends en fait.
15: Il n'y a pas des UV, quoi, il n'y a pas des lampes UV, tout ça, quoi.
14: J'ai... Non, il n'y a pas de lampes UV. Non, c'est juste.
11: Quoi?
13: De lampes UV.
14: De lampes UV.
11: Non, de lampes UV, il a dit. Parce que, oui.
13: J'ai pas besoin de lampes UV.
11: Oui.
13: Non, là, aujourd'hui, il n'y en a pas, il est en congé, là.
11: Il y en a. Il y en a parce qu'ils ont entendu leur cul, enfin laisse tomber quoi, t'inquiète pas. Je les connais, mais j'ai bien

0: Martial, il voudrait savoir, il m'a dit, peux-tu lui poser la question s'il existe un métier de redresseur de bananes ?
1: Ah oui, ce serait tellement pratique. Oui.
2: Et pourquoi elles sont courbées ?
3: Ça serait tellement bien si les bananes arrivaient en longueur et qu'on devait les tordre, mais non, en fait, elles arrivent bien courbées.
0: Ah oui, elles sont déjà comme ça.
3: Déjà comme ça.
0: Bon, Martial, t'es dans quel coin de France ?
4: C'est un art, hein, Martial.
3: Je travaille à Lyon.
0: À Lyon, d'accord. Et pourquoi les bananes, elles arrivent à Lyon ? Il y a un truc précis ?
1: Normalement, elles arrivent en bateau.
0: Parce qu'elles arrivent en bateau, on est quand même un peu loin de la mer.
3: Ouais, elles arrivent en bateau. Elles arrivent en bateau, en général, soit dans le sud de la France, soit du côté de la Belgique. Et ensuite... Ouais.

0: disparaître la chlorophylle verte de leur épiderme.
1: C'est la 3.
0: Évidemment. Qu'est-ce que le stade de maturité? C'est un match de foot avec des vieilles. Eh oui, le stade de la maturité. C'est l'arrivée de l'arthrose chez les bananes? Ou c'est le degré d'évolution du fruit?
1: Le degré d'évolution du fruit.
0: Et enfin, qu'est-ce que le pédoncule? C'est un P qui avance et qui recule.
2: Ouais, oui.
0: C'est le P de tonton Hule.
2: Le pédoncule? Ah oui.
0: Ok. Ou c'est une petite tige qui relie un organe terminal à la tige principale ou au reste du corps. En gros, c'est ce qui relie l'arbre à la...
3: Ba ba ba ba banana. Ba ba ba ba banana.
0: Bon, te casse pas, on sait que c'est lassé. Martial, allez, vas-y, balance un bonjour. Balance un bonjour à qui tu veux.
1: Un bonjour à ma chérie qui nous écoute et à tous mes collègues. Et moi aussi, j'ai la compta qui râle en permanence quand je l'appelle.
0: Ah,
1: donc voilà, je te fais aussi un coucou.
0: Je te fais un gros bisou, mon pote, tant qu'elle saute pas par la fenêtre. Bisous, bisous, mon ami.
1: Non.
0: Bisous, allez, à toi.
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0: C'est Europe 2 que vous écoutez dans un instant. La Villa des animateurs reviendra avec Patrick Sébastien. Immersion dans une méga fourrière. On reviendra là-dessus, que ça passe à la télévision. Le classement du Uber Eats Machine arrive. Je vous le dis tout de suite, le McDo est dedans. Ainsi que l'escalope et le son des réseaux. Alors, le Pierre Belmar qu'on a chez nous, avec Maryse, qui est incapable de prononcer deux noms, vous allez voir qu'on l'a trouvé sur les réseaux. Celui-là, il va vous faire votre journée. Bonjour, il est 7h30. La météo et l'actu, c'est parti. Jeudi aujourd'hui.
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2: Merci Coé, bonjour La Rochelle 85. Vos tenues d'été sont bien amorties cette année, habillez-vous léger, on verra la météo locale à la toute fin de ce flash. Tout d'abord, pour ses 25 ans, le festival de la bande dessinée et du manga des sables Abracadabule a choisi pour thème l'aventure et les explorateurs. L'association a invité une trentaine d'auteurs, dessinateurs, scénaristes de BD. Le public pourra rencontrer tout le monde, dialoguer avec eux et faire signer les albums. Paul Lamouré.
3: 25e édition du festival Abracadabule. On a réinvité des anciens prix jeunes talents. Donc on a à peu près une douzaine qui sont venus et qui seront là pour dédicaces toute la journée. Au programme, vous avez de nombreuses choses, comme par exemple des activités avec du coup féerie, comme les années passées. Par exemple, faire une chasse au trésor, etc. Et surtout, cette année, le thème principal, c'est explorateurs et aventuriers. Pour les intimes, Indiana Croft. Après, parmi différents auteurs qu'on retrouve, on a par exemple Matty, on a également Frankel, Serge Perrotin. Bien sûr, on n'oublie pas notre parrain Chris, qui a fait notamment des œuvres comme Atalante ou encore Anya.
2: Abracadabule, les 3 et 4 octobre au Sable, salle de la Licorne. Avec Europe 2, interview complète en écoute sur Europe 2, Vendée.fr. La commune de Saint-Urbain a été reconnue en état de catastrophe naturelle sécheresse pour les phénomènes en 2025. Avec

0: Mesure phare, un socle mini d'actes d'enquête pour éviter que les plaintes restent sans suite. Et puis en volée, les Bleus connaissent leur adversaire pour la demi-finale, ce sera la Finlande. La Finlande tombeuse de l'Italie hier dans l'Euro de volée, 7h33.
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0: Et on commence à vraiment s'habituer, mais ce n'est pas normal du tout pour la saison. 30 degrés à l'ombre, voire plus pour cet après-midi en Vendée. Il fera 31 à Apeau, 28 degrés au Sable d'Olonne. Nouvelle très belle et chaude journée ensoleillée. Vent de secteur nord-est à est, peut-être orienté sud-est sur les plages. Avant cela, un petit voile nuageux passe par là ce matin sur le département. 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
1: Salut à toute l'équipe. Dans le genre objet insolite, là où il faut pas mettre, en bloc opératoire récemment, on a fait un butternut qui était pas logé au bon endroit. Allez, bonne journée à tous.
2: Balance pas l'info.
3: Les amis, un butternut.
4: Ouais, mais ça va être de saison là. Hein.
2: Bah là, oui, c'est légumes de saison.
3: Ouais. T'as vu le bazar? Il y a quelqu'un qui s'est dit tiens.
2: Bah, la preuve, il a fini à l'hôpital.
3: Ouais.

0: tu vas faire des sous avec ça, etc. etc.
1: Mais et c'est ce qui se passe.
2: Il y en a, ouais.
0: Et,
2: évidemment.
0: Et à quel moment une plateforme qui touche de l'argent de demoiselles qui mettent leurs services sexuels en ligne,
2: c'est du proxénétisme.
0: N'est pas considéré comme du proxénétisme. Ouais. Et globalement, c'est ce que disait Stouff depuis très longtemps. Et c'est un petit peu vrai. C'est un petit peu vrai quand même.
3: Ce qui n'est pas faux, mais il y a des députés qui disent du coup que si cette loi passe, et bah, du coup, ces femmes ou ces hommes d'ailleurs qui font ça, bah, ils vont se retrouver dans la rue.
0: Eh oui.
2: Non.
0: Bah si.
2: Mais non, c'est pas la majorité. La majorité, c'est des.
1: Si la loi, elle passe, c'est que c'est pas la majorité.
2: C'est des gars ou des filles qui veulent arrondir leur fin de mois, etc. Et le problème, c'est qu'il y a de plus en plus de très jeunes qui vont sur ces plateformes parce qu'elles se disent « Oh, mais si je mets des photos de mes pieds, c'est pas grave. Bon, ben, ils me demandent une photo en maillot de bain, donc c'est pas grave, etc. »
1: Ah bah tiens, un butternut, c'est pas grave.
2: Et hop, t'arrives en hiver, t'as fait une soupe de légumes. Voilà.
4: C'est que très peu de gens qui gagnent bien leur vie.
0: Ouais,
2: exactement.
0: En fait, la mise en danger de ta notoriété pour ta vie, pour les plus jeunes, la mise en danger de aujourd'hui, comme tout se garde, les photos, les machins, est pire parce que tu peux t'amuser à faire ça en disant « Ah, je vais devenir riche, tu vas gagner 72 euros à la fin du mois et ta tête, elle a circulé partout. »
2: T'as perdu tous tes amis, toute ta famille, tu peux pas trouver de boulot parce que ton patron, il sera abonné.
0: Faut y penser à ça.
4: Et tout se sait.
0: Ah non, mais donc faut penser à ça. Donc voilà, ouais, je vous le dis, hein, si ça s'arrête, Mime, OnlyFans, je vous le dis tout de suite, on va droit vers la pénurie d'essence, mais il va rester beaucoup de sopalins. On va crouler sous le stock. Hein. Vraiment, ça pense. Faut y penser. J'aurai une info dingue tout à l'heure sur Ousmane Dembélé.
4: Ah bon?
1: Un truc qui est sorti.
0: J'ai une info dingue d'une photo qui a été prise, limite.
1: Et la photo en elle-même, elle a rien.
0: Et est-ce c'est un peu quand
5: c'est
0: même.
5: Quoi?
0: On en parlera. Ouais, et alors, IA, montage, pas montage, véritable photo. Nous en parlerons tout à l'heure. Le son des réseaux arrive dans quelques minutes. La villa des animateurs aussi. Maroon 5, c'est ce que vous allez entendre sur Europe 2.
2: Ah non.
0: C'est pas
2: ça
0: du tout. Non. C'est plutôt ça.
2: J'étais prêt là.
0: Ah ouais. Ou alors je me dis, tiens, Maroon 5, ils ont fait la musique du Uber Eats Machine. Parce que voici le nouveau classement du Uber Eats Machine. Le Uber Eats Machine, vous le savez, c'est le classement de ce que vous avez le plus commandé chez vous à la maison cette semaine. Et ça varie, et c'est seulement chez nous sur Europe 2, avec les amateurs de viande à la 20e place qui vont être contents. Elle fait toujours plaisir avec un petit peu de sauce aux champignons, c'est l'escalope.

0: dans le pastis.
1: La
2: ah
1: ouais,
2: ça refroidit, hein.
1: Oui, il se classe sur la troisième marche du podium du Uber Eats Machine cette semaine, mais sera toujours numéro un dans le monde entier. On l'apprécie, les petits lendemains de tweets, là. Ah, ouais, le fameux McDo.
0: M-A-C-D-O.

Et enfin, première place cette semaine. C'est la première fois que ça arrive. On retrouve la mayo, la vinaigrette, les œufs mimosa. Pourquoi donc? Parce que pour préparer ces trois choses, faut touiller. Alors à la première place cette semaine, voici la mayo, la vinaigrette et les œufs mimosa.

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3: C'est l'heure de vous présenter le Pierre Belmar de YouTube. Ah. Vous l'avez peut-être déjà vu, peut-être déjà entendu, mais alors là, il fallait que je vous fasse écouter ce monsieur qui a du mal avec certains mots. Alors, ça arrive à tout le monde. Hein. Bonjour Maryse.
4: Bonjour Pierre.
3: Alors lui, il est assis au milieu de la forêt. Il fait une petite interview. Une question lui est posée. Quel pouvoir aimerais-tu avoir?
5: J'aimerais bien avoir le pouvoir de me téléporter. Par exemple, là, je me dirais, hop, je claquerai des doigts et puis je pourrais aller visiter le Péloponnèse.
3: Mais c'est où du coup ça?
6: Péloponnèse.
3: C'est où? Mais c'est où du coup?
6: Ah pardon, je croyais que c'était.
3: Mais non, je te demande pas à toi.
6: Mais non, tu me regardes.
3: Mais non.
5: C'est dans le bassin mérite. Dans le bassin des. Méditerranéen. Ah. Dans ce coin-là, j'aimerais bien visiter ça. Toc, après ça, et puis. Je serais déjà là-bas, quoi.
3: Ah bon? Alors bon, alors monsieur, si vous aviez un autre lieu à visiter.
5: Ou alors aller directement au Guatemala.
3: Non.
5: Au Guatemala.
3: Non.
5: Moitié gallois.
3: Non.
6: Moitié gallois.
5: Voilà de méta.

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0: une erreur de Dieu ou Dieu une erreur de l'homme? Point d'interrogation. On n'a rien compris, c'est fascinant ce qu'il dit. Tout ça pour dire que le titre de cette émission sur ces stars est une grosse erreur.
1: C'est-à-dire
0: immersion dans une méga fourrière. Écoutez bien, on dirait le titre d'un film pour adultes des années 70. Heureusement que sur Télé Loisirs, on met le résumé de l'émission. J'imaginais déjà Brigitte Lahaie face caméra en porte-jartel à attendre le gars de la fourrière. Un garagiste qui se pointe un peu sale du cambouis plein les doigts en 504 cabriolet. Qui sort de sa bagnole en slip dim avec le barbu qui dépasse sur les côtés, la poche Congo au devant et le foin qui dépasse de la charrette. Tout ça avec un petit t-shirt Waikiki, c'est énorme.
1: Ah oui, c'est énorme, ouais, c'est non, énorme. Bon, merci monsieur Lichy. À bientôt, on a Philippe Devilliers avec nous, ça faisait longtemps. Bonjour monsieur Devilliers.
2: Bonsoir à tous.
1: Bonsoir.
2: Ravi de pouvoir échanger avec vous, sujet de cette émission sur ces stars.
3: Oui.
2: C'est vrai que j'adore cette chaîne.
3: Ah bon ?
2: Celle-ci que j'évoque parfois, je parle de mes plus beaux pamphlets.
1: Ah oui,
2: la maison à côté.
1: Et ça cartonne en plus. Mais on a une question, monsieur Devilliers. Dans quel endroit aimeriez-vous faire une immersion ?
2: Dans un restaurant vegan.
1: Ah bon ?
2: Ça me fascinerait de rencontrer des gens qui mangent des branches de céleri et du gazon.
1: Ouais, doucement quand même dans vos propos, monsieur Devilliers.
2: Je veux dire, ils ne me feront rien physiquement, ils sont carences.
3: Ah oui.
2: Carences de magnésium.
1: Ah ouais ?
2: En potassium.
3: Oui.
2: En calcium.
1: Oh.
2: Tout ce qui se termine en yum.
1: D'accord.
2: Quel intérêt d'être vegan, je veux dire, pour eux, un jambon beurre, c'est une baguette. Et leur veste, c'est une veste en cuir, mais en cuir de soja. Pour eux, les magasins Truffaut ont 3 étoiles au guide Michelin. Alors, je vais vous laisser. Développer les faux.
1: Oui. Bah, merci beaucoup, monsieur Devilliers. À bientôt. Et on va finir avec Patrick Sébastien. Salut, Patrick.
3: Allez, on se finit sur Patrick. Allez, du peu. Allez, se coucher.
4: Ça va, mes petits leftos?
1: Ça va.
4: Ouais, ça va. J'embrasse la France, là. La France qui cherche un prix d'essence, là, à moins de 3 euros.
1: Oui,
4: vous avez de la chance, là.
1: Pourquoi?
4: Moi, je suis en Gaulle de bois.
1: Encore?
4: Hier, c'était mercredi.

0: du gel et Solto. Vous savez que j'ai vu ce que j'expliquais à l'équipe. J'ai vu une vidéo de Solto. C'est un Français, le gars.
1: Ouais.
0: Et l'histoire, elle est dingue. Il a fait ce morceau en étant à la pêche.
1: Mais non, c'est ouf.
0: Il allait à la pêche à la carpe, il se faisait chier, il a pris son...
1: Ça mordait pas.
0: Il a fait un son, il a pris le sample, parce qu'à la base, c'est une dame qui fait du reggae, je crois, dans les années 70, c'est beaucoup plus lent. Il a pris le sample, il l'a fait en 30 minutes, il est rentré chez lui, il a fini le morceau en 2 heures. Et après, Eugel, il a dit, j'aime bien, on va récupérer...
2: Imagine, ça aurait mordu ce jour-là.
0: Il
2: serait toujours à la pêche.
0: Ouais. Franchement, il aurait dit attends, je ferai ma musique plus tard. Bah, voilà. Le gars, il serait revenu avec du poisson, mais moins riche. C'est des belles histoires, ça, c'est pas mal. Dans un instant, nous serons de retour. Qu'est-ce qu'on écoutera, Vito, après les infos? J'ai une photo hallucinante, hein. Mia Khalifa, une actrice film pour adultes, et une photo avec Dembélé. C'est limite, faut qu'on en parle dans un instant. On les a à 8h, on s'occupera de quoi? On aura quoi d'ici quelques minutes? On aura le retour du téléfilm de Noël. Il revient le téléfilm de Noël et Jeff Tuch sera là aussi.
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0: Allez, debout tout le monde, c'est jeudi aujourd'hui, 24 septembre, merci de nous écouter.
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6: Mais où peut-on trouver de la lessive?

3 jeunes actifs ou parents d'élèves, 3 seniors, 3 professionnels et 3 membres d'associations. Les députés ont approuvé hier en commission la loi intégrale contre les violences sexistes et sexuelles. Parmi les mesures phares, un socle minimal d'actes d'enquête pour éviter que les plaintes restent sans suite. Le projet de loi sera débattu à partir du 1er octobre par les députés. Le gouvernement Lecornu serre encore la vis sur le CPF. Pour suivre une formation non prioritaire, un salarié pourra bientôt devoir débourser jusqu'à 350 € de sa poche, annoncé hier de l'entourage.

0: début d'incendie au quatrième étage.
1: Vas-y.
0: C'est ça que
1: mets la musique plus fort encore, ouais.
0: Et là, il y a un feu qui commence à arriver au quatrième étage. Je vois les flammes, j'appelle les pompiers, je dis, il y a un incendie. Du coup, les pompiers arrivent. Et là, je vois au rez-de-chaussée une vieille dame. Il dit au secours, venez m'aider. Non, au début, elle me dit c'est des voleurs. Je dis non, il y a le feu, madame. Donc, du coup, je vais la chercher, je la sors, je la mets sur le trottoir plus loin. Et après, au loin, il y avait une vieille dame aussi qui était à la fenêtre qui dit au secours. J'essaye de la sortir par la fenêtre, mais elle pouvait pas bouger, la pauvre. Et du coup, il y a un autre papa qui venait avec moi, on a été la chercher tous les deux, on l'a sortie.
2: Bon, c'était pas dans le même immeuble, mais.
0: Merci, voilà. Merci.
1: Waouh, hey,
0: l'incroyable Huck.
1: Ça te fait gagner des rangées au paradis.
0: Ah oui.
1: Là, tu sais quoi, là, Saint-Pierre, il écoute l'émission, il fait ok, ben, je le mets en haut de la pile.
2: Enfin, il les a mis sur le trottoir quand même.
0: Mais je les ai mis plus loin et tout.
3: T'as tiré les trucs au passage quand même.
0: Ouais. Non, mais pour le coup,
3: où est-ce que vous avez mis vos sous, madame?
0: À la fin, du coup, quand le feu était éteint, je suis retourné voir une des deux vieilles dames âgées. Et du coup, j'ai dit bon courage, et puis désolé si je vous ai fait peur et tout, mais au moins vous êtes saines et sauves et tout. Elle me dit ouais, c'est ça.
3: C'est vrai, non.
2: En vérifiant, c'est sous ses rues.
1: Bravo. Dans l'actu, qu'est-ce qu'il y avait aujourd'hui? Il y avait quel journal va mal là?
2: Ouest France qui va pas très bien, mais comme la plupart des journaux d'ailleurs.
1: Et le problème de Ouest France, c'est qu'ils ont mis des sous dans une chaîne de télé.
2: Qui cartonne.
1: Non, mais vous savez, honnêtement, les journaux ne vont pas bien. C'est vrai, la presse écrite aujourd'hui.
2: Bah, tu vois personne avec un journal aujourd'hui dans la rue.
1: La vraie question, c'est posez-vous cette question. Quand est-ce que vous avez replié un journal papier pour la dernière fois? Parce que finalement, quand on replie, on galère. Alors si, moi j'ai des copains, par exemple, moi j'aime bien lire la presse locale le week-end, la presse régionale. Quand je vais dans le sud, etc.
2: En vacances, je le fais aussi.
1: J'aime bien acheter un journal.

0: Souvent ça, c'est vrai.
1: En sortant de l'épicerie du village, ouais. elle dérape sur la neige et renverse son sac de course aux pieds de Michael, son ami d'enfance devenu bûcheron. Ils se rappellent alors à leurs souvenirs d'enfance.
0: C'est une histoire.
1: Ils sont mignons tous les deux. Et même si Michael est veuf et papa d'une petite fille, Kim, elle est fiancée à un riche trader. Ils se donnent quand même rendez-vous pour un dîner, mais patatras, Kim doit rentrer à New York pour le travail. En arrivant dans son appartement, elle trouve son amoureux au lit avec sa secrétaire. Elle rentre alors au village, Michael et sa petite fille l'attendent à l'aéroport. Le Père Noël passe dans le ciel, ils s'embrassent et repartent en courant sous la neige.
0: C'est ça, c'est vrai, c'est ça. C'est ça. Ça me dit quelque chose, ça, ce scénar.
1: Voilà, je viens de vous spoiler les 250 films de Noël qui vont passer l'après-midi à la télé jusqu'à Noël. Alors bougez-vous le cul du canapé et allez bosser.
0: Oui.
1: La France a besoin de vous, bande de feignasses.
0: Merci beaucoup.
1: Et toi, ta gueule.
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0: Ah, l'IA, quand elle va diriger le monde, ça va être chaud. Il y a carré, on va pas faire la maligne. Restez avec nous, on aura des nouvelles de Jeff Tuch qui sera avec nous dans un instant.

0: Et lui, c'est un chat qui dit « Oh, j'ai pété !» Ouais, oui, voilà. Ouais, ça pue, t'as pété, mon dit. Bah alors, c'est mon chat, ouais. J'ai pété.
1: Eh oui, bien sûr. Non, alors, c'est ChatGPT, c'est une intelligence artificielle, vous pouvez retrouver sur votre ordinateur ou votre portable, par exemple.
0: Ah, en plus, c'est un chat qui a un portable et un ordinateur. Il est pas con, il est pas comme le chat de Koé qui chie à côté de la litière.
1: Ouais,
0: d'ailleurs, il a de la chance, le Koé.
1: Pourquoi j'ai pas de chance.
0: Bah, bah, si t'as de la chance, si t'as la dame qui fait les desserts au chocolat et à la vanille chez toi, la litière. Bah oui, il a de la chance.
1: Ah, la dame de la litière.
0: Et s'il a la litière, il a les desserts. Et s'il a les desserts, il a

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1: J'aurai une info future maman tout à l'heure.
2: Bien.
1: Les femmes enceintes qui nous écoutent. Une info dans le C'est bon à savoir, les moins grosses têtes seront là. Le top de Stouff à 8h30 parlera de quoi?
3: Les moments où ton partenaire devient ton ennemi.
1: Ah bien, vous savez que cette émission, je ne la vois pas passer, il est déjà 8h23. Et qu'est-ce que nous faisons à 8h23?
4: Le loyer.
1: Le loyer, Monnier.
4: Le loyer.
1: On va vous offrir le loyer, attention, c'est important. Vous répondez bien, vous gagnez. Vous répondez mal,
5: vous perdez.
4: Ah bah oui.
5: Oui.
6: Je crois. Hein.
1: Quelle est la seule radio qui paie votre loyer?
4: Europe 2.
1: Vérifions cette information immédiatement.
4: Ou Coé sur Europe 2.
1: Nous partons sur.
5: Dans le Nord.
1: Si les deux, on prend les deux. Exceptionnellement.
7: Allô?
1: Bonjour, Erika?
7: Oui, bonjour.
1: Bonjour Erika, je vous appelle en ayant envie de vous poser une question.
7: Oh, je vous écoute.
1: Quelle est la seule radio qui paie ton loyer?
7: Mais non, c'est quand même, c'est Europe 2.
1: Mais c'est excellent! Mais ben voilà une bonne réponse, Erika! Erika! Erika! Comment vas-tu, Erika? Ah bah ça a l'air d'aller, on est à Dunkerque, on est dans le coin, on est où?
7: Oui, on est à Dunkerque, je suis à Arbouts-Capel exactement.
1: Arbouts-Capel, comment tu dis?
7: Arbouts-Capel.
1: Arbouts-Capel. Bon,
5: je connais pas.
1: Bah, pour le coup, je connais la région, mais alors Arbouts-Capel, Bon, bon, on va dire dans la région du côté de Dunkerque.
7: C'est là où je bosse, mais sinon moi je suis de Vidcote.
1: Ça va ma petite, ça va, Jules-Coq, bien sûr, très bien, je connais ça. Comment ça va ma petite Erika? Mieux?
7: Je me remets un peu de mes émotions, mais ça va super bien, merci beaucoup.
1: Ah bah alors je suis content, raconte-moi un petit peu, t'as un chéri, t'as des enfants, on en est où là?

0: Restez avec nous, j'ai une info incroyable dans un instant avec un joueur de foot très très célèbre, une actrice coquinette. Hein.
1: Mais
0: c'est
1: non,
0: pas
1: si,
0: vrai.
1: Si, si, j'ai vu ça ce matin. Attends, ils font gaffe maintenant.
0: Ah, ouais, j'étais choqué, tout choqué. Vous savez que si vous partez d'une soirée, ce week-end, vous allez avoir des soirées, par exemple. Une soirée avec des amis, et il y a du monde, et vous devez partir un peu avant, parce que vous vous réveillez tout ça. Eh bien, vous savez que partir d'une soirée sans dire au revoir fait gagner 2 jours entiers par an.
2: Ah ouais ?
0: L'université de New York Wales a dit que quand tu t'en vas sans dire au revoir pendant une soirée, tu gagnes 45 minutes. Sur une année, 25 événements, ces adieux représentent 19 heures passées simplement à faire le tour des invités avant de partir.
3: Professionnels. Hein.
0: Pour ceux qui enchaînent davantage de soirées et consacrent près d'une heure à dire au revoir, le total pourrait approcher l'équivalent de 2 journées entières.
1: Ah bah alors, avec Corentin qui dit bonjour et au revoir à tout le monde.
4: Oui,
0: Ah, si en plus là-dessus, tu peux enlever les 11 téléphones, on se fait une bouffe, tu peux gratter les 24 heures en plus. 24 heures de plus, à tout de suite. 8h30, les news et la météo.
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6: Merci Coé, bonjour La Roche, c'est le 85. Vos tenues d'été sont bien amorties cette année, habillez-vous léger, on verra la météo locale et complète pour refermer ce flash info. La commune de Saint-Urbain vient d'être reconnue en état de catastrophe naturelle, sécheresse pour les phénomènes de l'an passé avec lors de la réhydratation des sols, l'apparition de fissures et des inondations. En revanche, La Roche-sur-Yon, elle, est déboutée de sa demande de reconnaissance suite aux inondations et coulées de boue de février dernier. À Luçon, les conseils municipaux vont être à nouveau diffusés sur Internet. TLSV, Télé Luçon Sud Vendée, va pouvoir reprendre ses captations qui avaient été suspendues depuis l'élection du nouveau maire de Luçon, Jean-René Thomas. Chez les buralistes vendéens, Ouest-France ne va pas bien. Le numéro 1 des ventes de la presse quotidienne en France annonce la suppression de 156 postes. Le journal mise sur des CDD non renouvelés et des départs à la retraite non remplacés pour réduire les effectifs, confrontés à l'érosion des ventes papier et des revenus de la pub. Tiens, alors que la gronde sociale monte et que les gilets jaunes menacent de redescendre dans la rue, une petite poussée du Covid est soi-disant constatée par Santé publique France. Hausse de 76% des consultations pour suspicion Covid enregistrée à la mi-septembre par SOS Médecins. Mais cette reprise de la circulation du virus reste inférieure à celle des 4 ans passés. Dans l'actu politique, ambiance électrique pour le premier débat de la primaire de la gauche. Hier soir à la télé, avant la présidentielle 2027, les 5 candidats socialistes ont affiché leurs divergences, notamment sur une possible alliance avec LFI de Mélenchon. L'effervescence continue de monter à quelques heures de l'arrivée du pape Léon XIV en France. Ce sera dès 10h demain à l'aéroport d'Orly.

0: Alors, ouais, mais beaucoup plus tard.
1: Mais honnêtement, ça serait une très très bonne émission. Ah,
2: c'est vrai.
1: Ouais. Faut l'équipe.
2: Elle va pas venir avec toi un jour ?
0: Bah après, c'est techniquement, c'est bah elle a un travail.
2: Oui, mais elle
0: habite loin.
2: Elle me dis pas qu'elle a pas un petit RTT de temps en temps. Elle a pas de télétravail.
0: Si, elle pourrait, mais elle, faut la faire venir à Paris, c'est compliqué.
3: Puis il faudra mettre un filtre.
0: Il faudra mettre surtout l'heure, quoi.
2: Ouais, je sais gérer son mari, je peux gérer madame.
4: Il faudrait que t'aies un bouton où tu mets des bips de temps en temps. Voilà, mais il faut appuyer au bon moment.
2: Bon. Mais c'est vrai que ça peut être très très marrant. Salut à vous tous, merci d'être là. Stouff est en forme.
3: Oui.
2: Il y aura le top de Stouff dans un instant, ce sera quoi ?
3: Les moments où ton ou ta partenaire devient soudain ton ennemi.
4: C'est une bonne soirée, toi, non ?
3: Non, ça n'a rien à voir avec moi.
2: Pietro ?
0: Quoi ?
2: Ça va ?
0: J'ai pas écouté, oui.
2: Ah bah c'est bien, c'est pas grave. Toi, je pas. Fidèle à lui-même, constant. Monsieur Corentin.
4: Très bien, plein de
2: gens. Il est heureux, oui. Il est bien. Vieille Vito qui réalise cette émission va
0: ça
2: bien.
0: Va,
2: salut
0: va.
2: Les gars et bienvenue à vous tous et vous toutes qui nous écoutez. Si vous êtes en voiture, prudence et puis surtout... Au niveau des tarifs d'essence, bon, bah voilà, vous avez compris, ouais. Hein, on se dirige vers un truc où ce soir le président va parler.
0: Ouais. Pff, c'est pour dire.
4: Rien de tout.
2: Je pense qu'il va te noyer, te noyer ça dans les conditions actuelles, le détroit d'Ormuz.
3: Puisqu'as, il en a un à foutre.
2: Le danger de la Russie.
0: Tu sais, va dire ça avec son sac de golf derrière, c'est sur l'épaule.
3: Allez,
2: je m'en fous. Non, mais voilà, mais ça va ressembler à ça. Il va pas y avoir de grandes déclarations. Voilà.
5: Non, elles ont déjà été faite par le gouvernement il y a deux jours.
2: Ouais, donc, alors en plus, ils lui ont scié les pattes. Ouais. C'est-à-dire que généralement, le président fait une déclaration pour annoncer ça et les gars, deux jours avant, disent ce qu'il va devoir dire ce soir. Ou alors, il arrive avec un truc en plus.
4: Ouais.
2: Peut-être rajouter avec un truc. Il va peut-être arriver avec un truc.
3: Ça serait bien le jour où on a un président qui dit « Bon, bah, j'ai merdé ».
4: Ouais, lui,
3: ça serait
2: pas.
3: Rigolo.
2: Il dira pas. Il dira qu'il a fait face au Covid. Ouais. Il dira qu'il a fait face à des situations exceptionnelles. Voilà, t'as jamais un président qui va dire « Ouais, j'ai chié dans le

0: peu congelée, t'as froid, t'es recroquevillé sur 12 cm. Tu regardes à côté, t'as l'autre qui est enroulé comme un M dans la crête. Alors,
1: dans le couple chez vous deux là, qui pique, toi ou lui?
0: Bah moi.
1: C'est vous. Ouais,
2: bah, c'est vous.
1: Et non seulement vous le faites, mais vous le faites par des petits coups secs.
0: Et voilà. Ouais. C'est... Et le pire, c'est ça, c'est quand tu tires doucement pour que l'autre se réveille pas, bah. L'autre, tu crois qu'il dort, mais en fait, il continue.
3: Il bloque de son côté.
0: Inconsciemment, on est capable de défendre notre territoire.
1: T'as raison. La couette, c'est un sujet.
0: On a aussi le fameux « Non, merci, j'ai pas faim. Tu te commandes, toi, tes frites et puis ton steak. Madame se commande, par exemple, sa petite salade. Ton plat, il arrive. Ou alors, ton plat est tout beau. Qu'est-ce que fait madame en premier?
1: Elle tape dedans.
0: Bien sûr. Elle tape dedans. Alors toi, c'est ton plat. Tu veux le goûter d'abord en premier. Tu veux être le premier à te servir. Puis après, c'est une frite, deux frites.
1: Moi, Nat, elle va bouffer dans mon assiette avant d'avoir goûté la sienne.
3: Ah oui.
1: C'est un délire, quoi. C'est une espèce de gogo gadget au bras. Son bras, il part, mais direct.
3: Avant même que l'assiette soit posée.
1: Et je lui dis, touche pas à mes frites.
0: Autre moment, quand l'autre devient ton ennemi, et ça, c'est très grave. C'est quand l'autre regarde l'épisode suivant.

0: parce que tu vas spoiler en fait.
1: Ouais, d'accord, bref. Je suis d'accord.
0: Jouer à un jeu de société en couple.
1: Non, attends, moi j'ai mieux. Vas-y. Moi j'ai mieux parce que des fois, Nat, tu sais, j'ai raté un épisode. Mm-hmm. Bah, je lui dis ce que je peux. Moi je suis moins formel, je dis ce que je peux. Ouais, peut-être on peut reculer un peu. Bon, je vais te résumer. Et là, elle accélère. Ouais. Le truc, elle me dit bon, bah regarde, là, en fait, la fille, elle s'est mariée. Là, elle a tué l'autre, elle l'a enterrée dans le jardin. Dans le fond, là-bas. Regarde dans le fond là-bas. Et donc, à un moment donné, regarde ce qui s'est passé. C'est ses enfants, ils viennent lui prendre de l'argent. Mais ils ont tué aussi des enfants. Et donc, voilà, on en est là. Tu vois, t'as pas raté grand-chose.
0: D'accord. Autre situation, je te disais, quand on joue à un jeu de société en couple, au début, c'est genre pour rigoler. On fait ça pour rigoler. Mais au fur et à mesure de la partie, tu te demandes pourquoi l'autre, il invente des règles. Pourquoi l'autre, t'es suspicieux avec lui, tu te dis qu'il est en train de tricher.
1: Je ne joue jamais pour ça.
0: Et là, ça se finit mal.
1: Je ne joue jamais
0: très mal.
2: Moi, je gagne systématiquement.
0: Et en général, tu demandes la revanche si t'as perdu.
1: Non, je ne joue jamais.
0: Et enfin, quand ton ou ta partenaire devient ton GPS. C'est plus un copilote, c'est un Waze avec des reproches en fait.
3: Ah non, mais moi je ça c'est
0: mais
3: pas,
0: vas-y, faut que tu tournes à droite là, tourne à droite s'il te plaît, tourne. Quoi, là maintenant? Mais si, vas-y, tourne à droite. Ah c'était bien. Maintenant, je te l'avais
1: c'est
0: dit.
1: C'est qu'on peut s'engueuler pour ça. Hein.
2: Le GPS a réglé beaucoup de problèmes.
1: Le GPS a sauvé beaucoup de vies.
2: Il a sauvé des couples. Hein.
1: Non, mais ça et le départ en retard, je t'avais dit qu'il fallait partir à 5h quand t'es bouché, que t'es planqué dans le tunnel de Fourvière et que ça n'avance plus. Ouais. Les engueulades, les départs en vacances. Allez, bisous.
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1: Merci, Souche.
0: De rien.
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1: Qu'est-ce que c'est que ces valises? Regarde, on part pour 2 jours, tu m'as pris 3 valises. Eh ben, ça rentre pas, je t'avais dit qu'il fallait pas prendre ça. Regarde, voilà.
2: Laisse, je vais le faire moi, tu
0: Pourquoi
2: vas
0: tu suis le way? Je t'avais dit de prendre quand même cette sortie.

0: Bon, je crois qu'on peut couper globalement les paroles, on a compris.
1: On a fait le tour. Hein.
0: Oh, je pense qu'on a fait le tour du concept, hein. On a fait le tour du projet Around the World. Je pense qu'on je vous le dis tout de suite, la fin, ça va être Around the World.
2: Attends, il va changer.
0: Attention, il va changer un truc, il va dire un truc, attention. Non, alors, c'est exactement pareil.
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0: C'est Europe 2. Oh là là, il y a une info qui vient d'arriver, elle est bonne à 7h.

0: savoir.
1: Une étude dirigée par la neuroscientifique Susanna Carmona est menée dans le cadre du projet Be Mother, qui a révélé que pendant la grossesse, les femmes peuvent perdre près de 5% de la matière grise du cerveau. Cette réduction serait liée aux changements hormonaux propres à la gestation et à l'augmentation des fluides dans le cerveau. Cependant, les scientifiques expliquent que ce processus correspond à une réorganisation du cerveau qui contribue à renforcer le lien entre la mère et le bébé. Oui. Donc, les gars, les misogynes, n'en commencez pas pour dire « Ah bah voilà, c'est 5% de cerveau,
2: il faut des fraises !»
1: Non, ça n'a rien à voir, c'est une réorganisation du cerveau. On a le témoignage d'une dame qui a eu beaucoup d'enfants. Madame, comment s'appellent vos enfants ?
3: Jonathan, Christelle, Jérôme, Benoît, Cathy, Carmen, Julie, Brigitte, Serge, Valen, Judy, Brandon, John Ross, Bruce Lee.
1: Allez, deux derniers, je comprends mieux là. La fin là, on y est. Allez, 9h moins le quart, on arrive. À tout de suite.
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13: Ça, c'est ce que vous allez entendre dans un instant. C'est Alex Warren. C'est Europe 2. Je rappelle qu'à 9h tout à l'heure, on va faire le zapping télé. Le zapping télé, vous allez l'adorer. Ouais. Je sais pas si j'ai... C'est un drôle d'hôtel un peu dans Paris.
14: Oui.
13: On est d'accord?
14: Exactement.
13: Exactement. On vous parlera de tout ça tout à l'heure. Il y aura la machine à café. Ah tiens, avec l'arrivée du pape, il va falloir réviser les termes religieux. S'il y a des gens à la machine à café qui vous disent deux, trois trucs, il ne faut pas arriver avec votre tasse en disant c'est de quoi vous parlez. Mais non, bien sûr, il faut suivre. Vous avez vu, il y a un engouement sur l'arrivée du pape.
14: Mais grave.
15: Oui.
13: Il y a un engouement, Stouff, elle a déjà ses places et tout.
15: Oui, j'ai reçu hier d'ailleurs.
16: Toutes les religions, je pense, hein, parce que c'est quand même un personnage.
13: Non, pas toutes les religions.
15: Non, pas toutes.
13: Bah, honnêtement,
15: non,
13: je pense que non.
16: Mais, non, mais si, parce que la personne. Non, mais pas pour la religion, mais pour la personne et ce qu'il représente.
13: Non, c'est l'inverse, je pense.
16: Ah bon?
13: Je pense qu'il y a des gens qui sont plus sur la religion, mais qui vont être moins sur l'homme.
16: Ah oui.
13: Je pense qu'il y a des gens qui sont religieux et qui pensent à Dieu, etc., et qui vont moins être fascinés par le pape en lui-même.
16: Parce qu'il est presque aussi connu qu'Emilien des 12 coups de midi. Hein.
13: Non, mais...
17: mais il a moins de micro-ondes.
13: Honnêtement, moi je trouve que c'est une très bonne chose parce que, pour le coup, qu'on soit croyant ou pas croyant, qu'on aime le pape, qu'on n'aime pas le pape, je pense pas que personne n'aime pas le pape, mais en tout cas qu'on n'ait pas une fascination, etc. Bon, d'abord, sachez quand même que c'est le gars qui est le plus proche de là-haut.
15: Voilà.
13: Hein.
15: Ouais.
13: C'est le,
15: hein, il a droit, quoi.
13: C'est le représentant sur Terre. Faut pas se froisser avec. Vous savez, faut pas avoir le mot de trop. C'est-à-dire, parce que tu te dis, on sait jamais ce qui peut arriver plus tard quand je serai mort. Faut quand même.
17: Il connaît le boss.
13: Non, mais c'est surtout.
14: C'est la bouquille du dieu.
13: Les amis, c'est lui qui fait des rapports.
14: Ouais, c'est ça.
13: Mais non, mais c'est quand même. Est-ce que c'est pas joli d'avoir pendant 3 jours des gens qui à Lourdes, à Paris et à Metz, je crois, vont se retrouver et sont juste là pour célébrer de l'amour, célébrer de la bienveillance. Est-ce que finalement, dans cette situation, dans ce qu'on vit en ce moment, ça fait pas du bien? Soit croyant ou pas croyant, avoir des gens qui se rassemblent pour faire quelque chose de beau et pour parler de paix et de moments où on se retrouve. Honnêtement, moi je trouve ça joli. Hein.
15: Puis c'est un événement, c'est pas tout le temps, c'est rare.
13: Non, mais indépendamment de ça, je trouve que c'est l'événement de tout le monde tous ensemble pour une belle chose. Où on célèbre un peu l'amour. Je trouve ça plutôt joli.
17: La religion, tant que ça ne devient pas une obsession, ça va.
13: Vous allez me trouver naïf, mais je trouve ça.

0: pense que nous tous, on s'installe ça, on saurait même pas le faire.
1: Ils savaient fabriquer des Nike ?
0: À 8 mois, ils savaient le faire.
2: On s'installe ça ?
0: On s'installe ça, on pourra jamais, on en fera une.
3: Vous êtes un développé couché.
0: Alors non.
4: Ah non, les mince, ça s'appelle
3: un burpees.
1: Les tractions.
0: Les tractions. Ah, ils pouvaient faire des tractions à 8 mois.
2: Mais non.
0: Et à 3 ans, il soulevait des haltères qui faisaient le tiers de son poids. Bonne réponse de Corentin.
4: Et à 12 ans, il tire un camion avec ses dents.
0: On va terminer avec une question de monsieur un portail de Porto.
3: Oui.
0: Un portail de Porto. Les Baraos sont un peuple indonésien capable de faire quelque chose pendant 10 minutes. Mais quoi ?
3: Pipi ?
0: Non.
1: Retenir sa respiration.
0: Eh bien oui, donc.
3: Sous l'eau.
0: Après, ils peuvent rester 10 minutes sous l'eau. C'est une mutation génétique qui a augmenté de 50% le volume de leur rate, qui libère plus d'oxygène dans le sang. Bonne réponse et de Vito Bamécher, moins grosse tête. C'est déjà fini pour aujourd'hui. On se retrouve la semaine prochaine. N'oubliez pas, si Mr Freeze, eh ben il a qu'à se lisser les cheveux. Merci, au revoir, à la prochaine fois.
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0: Dans la demi-heure qui arrive, le bar de piètre va ouvrir et on aura, c'est l'exclu, Zinedine Zidane qui sera là.

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5: 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Salut, voici les news et la météo.
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6: Merci Coé, bonjour. La Vendée, vraiment pas ou peu d'évolution pour la couleur du ciel de ce jeudi. Un regard sur la météo à la toute fin du flash. Sur le chemin de l'embauche ce matin, déviation à Fontenay-le-Comte de la départementale 148. Idem jusqu'à demain sur la D31 à la Caillère-Saint-Hilaire. Du nouveau, au Sable d'Olonne, la ville va créer un conseil de la vie des Sablais pour mieux

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1: Bonjour. Ça va, vous?
2: Coucou,
1: vous êtes en forme? Bonjour, madame.
2: C'est Anna de Belgique.
1: Bonjour, Anna.
2: Je voulais vous faire un petit coucou parce que ça fait depuis la CM1 que je vous écoute et je suis en terminale cette année. Donc, oui, je vous écoutais d'abord sur les podcasts, après sur l'ancienne radio. Et maintenant, je vous ai récemment, dans les deux derniers mois, je vous ai retrouvé sur les podcasts et je vous écoute tous les jours. Voilà, merci, bisous.
1: Ouais, vous êtes un amour, mademoiselle. Bienvenue, bienvenue.
3: Bienvenue.
1: C'est fou quand même. C'est, vous savez, la fidélité du public, c'est un truc incroyable.
4: Et c'est rassurant de se dire qu'il y a encore des jeunes qui écoutent la radio.
1: Mais j'ai l'impression qu'on a aussi aujourd'hui un autre phénomène. Alors, mademoiselle était en CM1, mais qu'il y a un peu les enfants des parents qui nous ont suivis il y a des années.
4: Oui, c'est ça.
1: Ils ont grandi avec nous, ils sont devenus parents. Et puis,
4: ils habitués à nous entendre dans la voiture.
1: Moi, je suis vraiment, je vais vous dire un truc, je suis sur le cul de cette fidélité, je n'ai pas trouvé plus marketing que ce mot, la fidélité du public que l'on a. Je trouve ça incroyable. Avec les tentations des réseaux sociaux, des machins, des trucs, de tous les contenus bons ou pas bons qui existent partout, je trouve que c'est incroyable que vous reveniez nous écouter, que vous soyez là depuis tant d'années, que vous nous suiviez, que vous réagissiez sur les réseaux en disant ça j'ai adoré, quand est-ce qu'on peut réécouter, quand est-ce que vous refaites ça,
4: Les enfants ne sont pas censés avoir accès aux réseaux sociaux. Je pense que les ados 15-25 aujourd'hui, il y en a un peu moins, quoi qu'il arrive. On a les enfants des parents, ce que tu disais.
1: Mais pour la radio, oui, parce que quand t'as 20 ans, t'as pas encore ta bagnole, t'as pas encore, t'es dans des modes moyens de transport, et la radio, c'est comme la télé. Demandez à vos ados qui ont 20 ans ou 18 ans ce qu'ils regardent à la télé,
4: rien.
1: C'est-à-dire ils ne l'allument plus, ils ne la regardent pas, ce qui est un sujet d'ailleurs.
4: Papa, c'est quoi le truc dans le salon?
1: Non mais c'est un sujet. C'est un vrai, parce que vous regardez en plus les nouvelles personnes qui s'installent, souvent les premiers appartements, il n'y a plus de télé. C'est fini, la télé se regarde sur... Allez, on ouvre son ordi. On regarde l'ordi dans la chambre.
4: Mes deux enfants ont leur appartement et

0: c'est fait par des couples illégitimes qui ont une heure pour faire crac-crac, ils te louent le jacuzzi et t'es en train de me dire que rien ne se passe dedans. Mais tu ne prendrais pas pour des cons. Tout ça parce que t'as pas envie de changer l'eau. Mais enfin, évidemment, tiens. Alors, tout ça a donc un prix. D'après vous, combien? Écoutons ce monsieur.
1: C'est 35 euros de l'heure, la chambre, le départ. Ensuite, on a 40 euros et 45 euros de l'heure. On a jacuzzi qui, lui, est à 50 euros de l'heure.
2: C'est où?
0: Je tiens à dire que Pierre est en train de réserver.
3: Pour, avec madame.
0: Ah oui. Alors, je vais vous dire un truc. Nous, ici à la radio, cette info ne nous touche pas. Il fut un temps, peut-être, on a été jeunes.

0: qu'est-ce que c'est bon d'en écouter ça. C'est Europe 2, dans un instant il y aura David Guetta et Gillo. Est-ce que vous allez entendre, le bar de Piètre va ouvrir, ça va parler actu. Et l'événement, c'est Zizou qui sera notre invité. À tout de suite.
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0: Tous les matins, nous sommes là entre 7h et 11h. Bienvenue à vous tous et à vous toutes qui venez peut-être des autres radios, qui venez de nous découvrir. Vous avez quitté les anciennes radios que vous écoutiez avant. Bon, dites-donc, rien de neuf à l'Ouest, là. Qu'est-ce que c'est que ça, on va dire. Hop, vous arrivez chez nous. Bienvenue. Matin, entre 7h et 11h, l'après-midi, entre 15h30 et 18h. C'est un bonheur de faire les deux. Bon, on s'est remis un petit peu de rapin à 15h, histoire de vous amuser aussi l'après-midi avec qui on aura pour tout le monde. C'est un plaisir aussi à faire.
3: C'est vraiment,
0: ça nous fait des belles journées, mais c'est un plaisir. Le pape arrive demain en France.
3: Ah ouais.
0: Il va falloir donc réviser les termes religieux et surtout ne pas aller chercher Tata à l'aéroport d'Orly.
3: Ah non.
0: Demain, parce que je pense que ça va être un bordel monstrueux. Ouais. Donc il arrive demain à Orly, effectivement. On révise les termes religieux, si on vous en parle à la machine à café.
3: Un peu, moi. Ouais.
0: Qu'est-ce qu'un encensoir ?
4: Ça, c'est comme la camomille, un peu, c'est l'encens pour dormir. Après, t'as l'encens matin aussi qui réveille un peu plus.
3: Et l'encensoir ?
0: Ah ouais, là, il m'a fallu du temps.
4: Non, c'était pas ça.
0: T'as l'encensoir, puis t'as la 100 midi aussi.
4: Ouais.

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0: la fortune.
1: Ça marche très fort, la roue de la fortune. La roue de la fortune, pardon. Mm. Ça marche encore mieux, ça. Et là, TF1, ah merde ouais. Qu'est-ce qui reste ouais. Et là, ce qui reste, il va, je vous le dis, ce qui va rester. Il va rester qui et qui que vous allez voir arriver.
2: C'est rigolo, c'est avec Marie-Ange Gardin.
1: Que le meilleur gagne, c'est M6 qui l'a fait, mais ils l'ont un peu raté, mais ils ont que le meilleur gagne. Va rester Dessiner, c'est gagné. Vous verrez, on va y aller.
3: Dessiner, c'est gagné.
1: Ah bah vous verrez, on va y aller. Le millionnaire, non, parce que c'était un truc avec la Française des Jeux. Ah. Donc vous ne l'aurez pas, mais vous verrez, Dessiner, c'est gagné. Il n'y a rien de plus simple que Dessiner, c'est gagné.
0: Ouais.
1: C'est des jeux qui ne coûtent rien. Le jeu, mais l'avantage, c'est que vous ne verrez plus jamais de nouveaux jeux. Parce qu'en fait, les chaînes, elles ne sont plus assez puissantes pour lancer des nouveaux jeux. Ouais. Arthur, qui a créé des jeux, quand il en lance, il se prend une tôle. Et c'est pas pour rien qu'il reprend Pyramide, parce que c'est un jeu que les gens connaissent.
2: Génial,
0: mais surtout qu'ils l'ont remis sur France 2 en 2014-2015.
1: Mais parce que c'était plus la période. Les gens sont dans le revival des jeux. Ils aiment les trucs qui les rassurent. Ils aiment les jeux qu'on connaît. Tu connais la roue de la fortune.
0: Ouais.
1: N'importe qui, tu ne l'as jamais vu, tu te mets devant, t'as compris la règle.
2: Hugo délire. Tu crois que ça va revenir?
1: Je pense que par contre, ce qui ne reviendra jamais, je mets un billet, c'est Jeopardy. Ah. Ça ne reviendra jamais.
0: Et les chiffres et les lettres?
1: C'est incompréhensible. Bah, c'est toujours plus ou moins là, les chiffres et les lettres, le week-end.
0: Non,
1: je crois qu'il y a toujours un. Il n'y a pas ça le week-end?
0: Je crois que c'est fini. Hein.
1: Oui, mais c'est pas, c'est fou.
4: Pyramide, c'était quoi déjà?
0: Consonne.
1: C'était les briques.
0: Ventilateur, corbeau,
4: barbecue.
0: Barbecue.
1: D'accord. Attends, je vais essayer. Juillet, chaussettes, pelouse.
3: Juillet, chaussettes.
4: Canicule.
3: Non.
2: Pourquoi la chaussette?
1: J'avais pas compris la règle, je disais des trucs comme ça. J'avais pas. Coé, 7h.

0: Restez avec nous sur Europe 2 dans un instant. J'aurai des nouvelles de Zinedine Zidane qui sera notre invité. Il sera là, oui, dans une journée du match. Il sera là, il répondra à toutes nos questions. Et une info, si vous voulez attaquer le yoga avec un manche à balai, bon, je vous expliquerai un truc qu'il ne faut pas faire. 9h32. Météo info. Cédric Lecor, quel temps va-t-il faire, mon Cédric?
1: Et ça va chauffer aujourd'hui, hein, surtout dans le sud-ouest, avec des pointes à 34-35 degrés, avec le retour du Mistral, en plus de la sécheresse qui s'aggrave. Les Bouches-du-Rhône sont classées en rouge ce jeudi, en risque très élevé de feux de forêt. 10 autres départements sont en orange. Météo plus complète à la fin de ce flash. Emmanuel Macron, invité ce soir des 20h de TF1 et de France 2, après avoir défendu les positions de la France à l'ONU sur les conflits en Ukraine, en Iran et dans la bande de Gaza, le chef de l'État va replonger

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1: Bonjour, 06-33-11-32-11, faites-nous un bisou, dites-nous bonjour, c'est comme vous voulez.
2: Salut l'équipe.
3: Salut.
2: Je viens d'écouter là le gars qui a perdu 70 kilos et qui à fait l'opération de la peau de son ventre.
3: Oui.
2: Déjà, grosse force à lui parce que

0: bah, je vous l'ai dit, 105, 87.
1: Ouais. Et tu mesures combien?
0: 80.
2: Combien tu fais la 87?
0: 87.
2: Ah, je pensais même, tu vois, que tu faisais moins.
0: Merci, Stouf.
2: Bah, c'est vrai, mais c'est vrai.
0: 63, t'es magnifique. Et redis-moi un truc en fait. Viens, hey, on fait un ping-pong de compliments. 63, t'es magnifique.
2: Je trouve que tu t'es affûté.
0: C'est incroyable. De dos, j'ai cru que c'était une star hollywoodienne.
2: Ouais, mais pitbull, tu pitbull, t'es pitbull. En V maintenant.
3: Pitbull.
2: Tu es en V?
3: Mais à l'envers.
0: Mais t'es sincère ou tu te fous de ma gueule? Ça, à un moment donné, je prends le compliment, mais je sais pas s'il est vrai.
2: Non, je suis sincère.
1: W, ça va.
0: J'étais en O avant, je change de lettre.
3: Ouais. Moi, je suis en B, hein, ça va.
0: Ah, et nous, on a Théo qui est toujours en haut.
4: Ça
0: va, Théo.
4: Non, il est en D parce qu'il se tient droit.
0: Allez, salut à vous tous. Écoutez, en tout cas, non, mais tous les gens le savent. Tu fais un régime, galères à perdre. Deux petits déj, un bon dîner, bam! Allez, t'es reparti dans l'autre sens.
3: Le pire, si c'était un cul. Hein.
0: Pardon?
3: Un gros ventre avec une petite queue, c'est chiant.
2: Oh, mais Corentin!
0: Ça, c'est les vannes. Ça, c'est. Attention. Par contre, on va refermer le bar de piètre.
2: Ouais, c'est plus l'heure, là.
0: Le premier match de l'équipe de France avec Zizou, qui, bon, à mon avis, va nous composer une équipe en 4-3-3. Ça, c'est quasiment ce que j'imagine bien.
3: Ouais,
2: bien. T'es sérieux, là?
0: Je pense qu'il va mettre un Ousmane Dembélé en position axiale et qu'il va mettre en attaquant gauche.
2: Et bah.
0: Il va mettre Kylian.
4: Mais comment tu. C'est ça la polémique. La polémique, c'est qu'il veut remettre Kylian à gauche.
0: Qu'est-ce qu'il y a?
4: Vérifie.
0: Tu regardes?
2: Tu peux montrer ton téléphone? Tu montres-moi ton chat GPT là?
0: Oh non, j'ai rien du tout, regarde. Oh non, j'ai rien.
4: Parce que la polémique, c'est ça, c'est qu'il veut faire jouer Mbappé à gauche.
0: Non, j'ai rien.
2: D'accord.
0: Non, c'est juste écrit sur mes textes, mais. Voilà. Mais je l'ai fait, vous avez vu? Je l'ai fait comme si. Voilà. Bon, je crois qu'on l'a ou pas?
3: Justement, on a Zizou avec nous. Bonjour Zinedine.
5: Attendez, je.
4: Vito, il va falloir que tu mettes plus fort.
5: Je mets mes écouteurs pour. Je vous en entends.
3: Allez, mettez vos écouteurs.
5: D'abord le gauche.
3: Ah oui.
5: Toujours.
3: Ouais.
5: Puis l'écouteur à droite.
3: Oui.
5: Et une gorgée de Volvic.
0: Ah oui.
4: Ouais. Classique.
3: Ah oui, c'est long.
5: C'est pas pénible avec le petit capuchon qui est accroché.
3: Ouais. Avant, il n'y avait pas.
0: Non, il n'y avait pas ça.
4: Ouais.
3: C'est bon?
4: On peut y aller?
5: Je referme le petit capuchon.
6: Ça va être long, les confs de presse.
0: Waouh.
5: Je vous écoute.
3: Parfait.

0: Vous entendez mieux ?
1: Ah, oui, c'est mieux, parfait.
0: Je disais que... Mais... joueur talent, ça va me faire curieux. Un match de main, Turquie.
1: Ok, d'accord. On devine que vous êtes prêts, enfin j'espère. Est-ce qu'on peut avoir la composition de l'équipe avant tout le monde ou pas là ?
0: Alors, justement, je vais commencer par le côté gauche.
2: Oui.
0: Toujours.
1: Ouais,
0: toujours.
1: Ouais, on revient au même.
0: Hein. Défense Zidane.
1: Ouais.
0: Milieu gauche Zizou. Ailier gauche Zinedine Zidane.
1: Ouais.
0: Ensuite, à droite, défenseur Zizi. Milieu Zinedine Zizi.
2: Ça fait beaucoup de. Ouais.
0: Et lié Zinedine.
1: Mais c'est pas possible ça, Zidane. Vous pouvez mettre partout sur le.
0: Non, mais au moins votre chanson Zidane, il va marquer sur la de retour.
3: Ça c'est bien.
0: Numéro 1 dans le classement.
1: Merci d'y penser. C'est vrai, mais pas possible. L'arbitre, il acceptera jamais que vous soyez partout sur le terrain.
0: J'arrive à faire. Je donne un coup de boule.
1: Oula. Qu'est-ce qui s'est passé là? Vous êtes cogné?
0: Zizou a claqué sa tête.
1: Il a claqué sa tête, Zizou.
3: Zizou, il a claqué sa tête.
1: Compris,
3: attention, dans une info, dans un instant, un sportif, un manche à balai, du yoga, et ça se met pas là.

0: Israël est spécialiste de l'intelligence artificielle.
1: Oui.
0: Dans 10 ans,
1: ouais donc,
0: les robots auront pris le contrôle du monde et signeront la fin de l'espèce humaine.
2: Ah. Heureusement,
0: il y a Koé.
1: Ouais.
2: Du coup, on ira dans le mur.
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1: C'est Europe 2, attention, une info vient d'arriver. Si vous n'êtes pas bien réveillé ou si vous êtes coincé dans les bouchons, stoppez toute conversation, écoutez bien.

0: réaliser une figure d'équilibre inhabituelle et extrêmement difficile sur un manche à balai. Sur la vidéo, on le voit tenir en équilibre sur l'extrémité. Les mains sont éloignées du support. La performance a suscité l'admiration en raison de l'équilibre et la maîtrise corporelle de la précision remarquable dont fait preuve l'artiste. Un léger déplacement pourrait effectivement lui faire perdre l'équilibre et chuter pendant cette performance risquée. Alors, on est donc bien d'accord que le manche à balai est posé dans les fesses. Mais il serre en fait. Il serre et ça ne.
1: Déjà, il y a l'équilibre et puis.

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0: et égoïste du Cap d'Agde. Bah, vous êtes libertin, oui, mais égoïste. Ah, bah ça, je supporte pas d'avoir ma femme. Ça. Alors là, attention. Hein,
1: Moi, par contre, je peux. Hein. Non, bah,
0: quoi. Journée mondiale aujourd'hui, vous le saviez, des brevets informatiques.
2: Ah, c'est non, pour on ça savait pas.
0: On a un sondage, donc on s'en fout. Un sondage sur les Français et Internet. Bon, évidemment. Est-ce que j'ai besoin de vous dire que plus de 9 personnes sur 10 utilisent Internet?
3: Alors, non.
0: Est-ce que j'ai besoin de vous dire que 84% se connectent tous les jours?
1: Sur la toile.
0: Est-ce que j'ai besoin de vous dire que 9 personnes sur 10 le font maintenant sur leur téléphone portable?
3: Là, je pensais plus quand même.
0: Est-ce que j'ai besoin de vous dire que 77% ont déjà effectué un achat en ligne?
3: Oui.
1: Il y en a qui résistent encore.
0: Il y en a qui disent non, je ne mettrai pas ma carte bleue. Non, je ne mettrai pas ma carte bleue. 59% utilisent principalement un moteur de recherche pour trouver une information. Ça y est, hein, vous avez vu, hein, les gens partent des moteurs de recherche pour aller sur l'IA.
1: Bah, de toute façon, maintenant Google, c'est automatique, il te le propose. Il te met Meta direct.
0: Ouais, mais
1: et c'est super, c'est génial. Ça fait gagner un temps fou.
3: Ouais, c'est pas mal.
2: T'as le résumé,
0: C'était ça où il mourait. Hein, parce que plus personne n'allait sur Google. Hein. 42% préfèrent désormais utiliser une intelligence artificielle, c'est ce que je disais, pour rechercher une information. C'est énorme, hein, en si peu de temps. 56% des gens, quasiment 6 sur 10, ont déjà effacé leur historique de navigation.
1: Ah, mais ça, c'est pour faire de la place.
0: 74% tapent météo demain sur Google alors qu'ils ont une application météo. C'est beau, ça c'est beau. 31% des gens recherchent régulièrement leur propre prénom sur Internet.
3: J'ai déjà regardé, moi.
2: C'est vrai?
1: Quoi faire?
3: Et bah pour voir si je suis connu.
1: À ton nom ou ton prénom?
2: J'ai regardé.
3: Le prénom, deux, ça va te mettre le sein du
0: Ça va te mettre surtout combien il y en a à peu près.
3: Ouais, voilà.
1: Ah, c'est pourri, ça.
0: 12% supprime leur historique tous les soirs, mais uniquement quand leur conjoint demande « C'est quoi ce site ?» Ouais, alors ça parle à personne.
4: Non,
0: ça.
4: Non. Chez nous, tout le monde est le bienvenu, sauf ta mauvaise humeur.
0: Ouais, ça on n'en veut pas. 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
5: C'est Europe 2 que vous écoutez, nous sommes jeudi. Allez, la semaine va quasiment être pliée. Dans un instant, le classement du Uber Eats Machine, les news et la météo. Allez, comment s'habiller aujourd'hui avec la météo?
6: Je crois que j'ai bien fait de mettre un petit t-shirt aujourd'hui, ouais, ça devrait aller.
7: Je crois bien qu'il va faire chaud, hein. Ciel voilé ce jeudi sur la plupart des régions, mais des températures qui continuent de s'envoler avec plus de 30 degrés dans la moitié ouest. Météo plus complète dans 2 minutes. L'effervescence continue de monter à quelques heures de l'arrivée du pape en France. Léon XIV est attendu donc demain matin autour de 10h à l'aéroport d'Orly avant un programme marathon à Paris, à Saint-Denis, à Lourdes et Metz, avec pour commencer une rencontre à l'Élysée avec le chef de l'État. L'un des temps forts, ce sera bien sûr la grande messe samedi, place de la Concorde. Le pape va donc voler pendant quelques jours la vedette à Céline Dion. Une rencontre avec la star québécoise a même été évoquée. Ils s'inquiètent du démantèlement de leur entreprise. Les salariés du groupe Altice France, maison mère d'SFR, sont appelés à la grève cet après-midi. L'opérateur est en train d'être racheté par ses 3 concurrents français pour plus de 20 milliards d'euros. Les syndicats ne sont pas satisfaits des négociations entamées avec les acheteurs qui se sont tout de même engagés à reclasser l'ensemble des 8000 salariés. Une petite poussée du Covid en cette rentrée, c'est ce qu'a constaté Santé publique France. Une hausse de 76% des consultations pour suspicion de Covid-19 enregistrées mi-septembre par SOS Médecins. Mais cette reprise de la circulation du virus reste inférieure à celle des 4 années précédentes. Une nouvelle campagne de vaccination débutera le mois prochain. 27 ans de réclusion criminelle requis contre Loïc Le Priol, 20 ans de prison contre Romain Bouvier au procès de l'assassinat de Federico Martina Rambourou. Pour l'avocat général, il n'y a pas de doute, l'intention d'homicide est évidente. Les 2 militants d'ultra-droite, auteurs de 10 coups de feu,

0: de dire, merde, vous mettez la température là-haut aussi.
1: Ouais.
0: Ah, tous les gens des Côtes de la Manche, là, machin. Tous les jours, on leur dit, oh là là, quelle chaleur anormale. Ils sont dehors avec leur doudoune, tu parles d'une chaleur. Parce que rajouter le vent du bord de mer, hein, tu rajoutes le vent du bord de mer, je peux te dire que le 21 qui est annoncé, c'est pas celui que tu ressens. Hein. Toi, tu ressens un petit 16-17. Hein.
2: Et non, on parle plus de canicule, mais de sécheresse, il a pas plu depuis le mois de juin.
0: Eh bien, là encore.
2: Et là, chez lui, c'est ouvert.
0: Eh bien, c'est ouvert.
2: On ne peut plus.
0: Ça peut venir parce qu'il a beaucoup plu ces 15 derniers jours. Il pleuvait tous les jours.
2: Mon jardin, il est encore cramé, quoi. On est fin septembre.
3: Chez moi, à Limoges, c'est encore sécheresse. Hein, là. Il fait 32 aujourd'hui et c'est sécheresse.
0: Dire de tous venir dans le nord, mais à un moment, la sécheresse, nous, on est tranquille.
2: Je sais pas, souffler sur les nuages et puis envoyer
0: sur
2: les
0: nuages. Sur le nuage. Très bien. Tiens, j'ai une info. On va parler musique avec le classement du Uber Eats Machine dans un instant. On aura une info tout à l'heure sur un sanglier qui a été aperçu du côté de Marseille sur la plage. Une info, nous aurons tout à l'heure le sanglier. Mais une chanteuse de country américaine, vous connaissez Ella Langley?
2: Non, du tout.
0: Je n'en ai jamais entendu parler.
3: Non plus.
0: Ella Langley. Eh bien, dites-vous qu'elle a battu le record du nombre de semaines passées à la première place du Billboard Hot 100.
3: C'est le gros classement international.
0: Avec son titre qui s'appelle Choosing Texas, que je vais vous faire écouter. Ça, c'est le record.
4: Ah oui,
3: c'est pas mal.
0: Le record de présence numéro 1 au Billboard.
2: J'ai envie de manger des ribs.
0: Ah ouais. Franchement.
4: Bah oui, mais c'est country là-bas, c'est.
0: Non mais je dis pas, attention, j'ai pas dit que c'est pas bien, je critique pas. Hein. On est en train de parler du record de présence numéro 1.
3: Ouais, mais la country, ça revient très fort.
2: Et Taylor Swift.

0: pastis.
1: Ah ouais, ça refroidit. Hein.
2: Il se place à la troisième place du podium. Évidemment, il a été souvent numéro un. C'est les Slendemain de cuite, c'est très très bien. Ou même quand on a une petite faim vite fait.
3: Oui.
2: Le McDo.
0: M-A-C-D-O.
1: Le McDo.

0: Oui. Faut y aller, monsieur.
1: M-A-C-T-O. Oh oui, oh oui.
2: Et enfin, première place cette semaine, c'est la première fois que ça arrive. On retrouve la mayo, la vinaigrette et les œufs mimosa. Vous savez, quand vous avez ces trois choses, il faut touiller. La mayo, la vinaigrette, les œufs mimosa. Mm-hmm. Tu touilles.
0: Je sais pas.

0: Et qu'est-ce que c'est? Bonjour.
1: 10h15.
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2: Dans un instant, Jay-Z, c'est ce que vous allez entendre sur Europe 2. Nous aurons une histoire hallucinante d'un sanglier qui a passé 2 heures à côté des baigneurs à Marseille, dans les Bouches-du-Rhône. Il y a un sanglier qui a passé une partie de l'après-midi au milieu des baigneurs.
3: Il paraît qu'ils sont en pleine ville là, maintenant.
2: De plus en plus, oui. Il était là, à la couleur. Vous savez qu'ils sont là pour deux raisons.
4: Pour la bouffe ?
2: Pour la bouffe, parce qu'il y a eu des endroits où c'est de plus en plus compliqué. Et puis parce qu'ils sont très, très, très nombreux, les sangliers.
3: Bah oui, ils ne sont plus assez chassés.
2: Je sais que ce que je vais dire va faire hurler les anti-chasses, mais les sangliers, moi j'ai appris ça il n'y a pas longtemps, les sangliers avant faisaient, ce que je vais vous dire n'est pas d'une exactitude folle, mais vous allez comprendre, faisaient une portée par an.
4: Ouais.
2: Maintenant, ils en font 3. Donc en gros,
5: c'est pour les APL ça.
2: En gros, c'est pour les allocs.
4: C'est l'inflation tout au
2: long. Non, mais ce que je veux dire, c'est que ça a changé et ils se sont reproduits beaucoup plus. Et en fait, ils n'ont pas de problème de reproduction, hein, les sangliers.
3: Non, ça y va. Ouais.
2: Autant il y a des animaux en voie de disparition, le sanglier, il pète la forme.
6: C'est des GB.
2: Oui. Et le problème, c'est que aujourd'hui, il y a cette tendance qui consiste à diaboliser les chasseurs, à dire vous comprenez, on peut plus tuer les animaux. Sauf qu'il y a des animaux, si vous ne les régulez pas.
3: Mais c'est comme les lapins, c'est pareil, hein, qui bouffent les légumes dans les champs.
2: Si vous ne régulez pas les animaux, vous avez un problème et vous avez une multiplication du risque d'accident. C'est-à-dire que, encore une fois, les gens qui habitent en centre-ville, qui disent « Ah, la chasse, c'est dégueulasse », ne vivent pas à la campagne. Oui. Les gens qui vivent à la campagne, si tu as une surpopulation et que tu te tapes des sangliers à 21h ou à 22h quand tu roules, c'est quelque chose de...
3: La voiture reste sur place.
2: C'est dangereux. Hein. Ouais. C'est vraiment dangereux.
6: Mais même les frais dans une commune. Moi, je vois, mes parents habitent en campagne, en Bretagne. Tu as les sangliers qui vont sur le terrain de foot, ils défoncent le terrain et après, ça coûte une couille de refaire.
2: Y compris pour les golfs. Hein.
6: Ah oui, bien sûr. Bah, les golfs,
2: Tu peux revenir. Et puis chez toi, hein. Tu t'amuses à laisser ta porte ouverte si t'as

0: tant que ça?
1: En principe, non. Mmh. Non, non, l'aligo, c'est un peu comme le ciment, vous voyez, ça plombe.
0: Je dirais bien personne à la dalle.
2: Dalle de ciment.
0: Et je vous donne le slogan. Et je vous donne le slogan. Le premier repas, vous sortirez pas en ayant la dalle. Allez.
3: Ah ouais, bah ouais, bien.
0: Voilà.
1: Et bravo, bien vu.
0: Voilà. J'ai même. Ouais. Hey, on a même réfléchi à votre hymne. Piètre vient de me l'écrire. L'hymne est là.
4: Moi, ouais, chérie. Laisse béton.
0: Allez, on y va, c'est cadeau.
5: C'est cadeau.
0: Je vous embrasse fort, vous embrassez tous les gens qui organisent tout ça. C'est dans 15 jours, je peux vous dire.
3: C'est à Cransac.
0: Je peux vous dire que si on n'était pas si loin, je serais venu manger votre aligot saucisse. Mmh.
3: L'Aveyron, c'est très joli.
1: J'ai passé un bon moment.
5: J'aurais fait manger mon fils, une truelle pour papa, une truelle pour maman.
0: Je vous embrasse fort. Gros bisous, à bientôt.
1: Allez, merci, bonne journée à
0: bisous,
1: tout le monde.
0: Au revoir.
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2: Maman!
6: Si tu retournes au lit, t'as rien compris.
0: S'il reste de l'aligot, tu vas entre deux parpaings, tu fais des maisons avec.
5: Ah bah,
0: évidemment, bien sûr. 10h30.

0: faire les toits en chaume. Si j'étais eux, hein, vraiment.
1: Beaucoup, ils sont arrivés vite. Ils ont...
2: Puis Corentin me disait que. Il me disait, t'as jamais l'habitude. Ouais, malgré tout, ils sauvent des gens tous les jours et tout.
0: Évidemment.
2: Mais t'as toujours cette petite pression.
1: Après, je rassure les gens, les dames étaient au rez-de-chaussée, le feu était au quatrième étage.
3: Dans l'immeuble d'à côté.
2: C'était une cheminée,
0: dans une autre ville. Mais sur un certain angle, si tu plissais les yeux et que tu baissais la tête, tu croyais que la cheminée venait de l'immeuble. Le feu venait de l'immeuble. Bon, allez, c'est bien. C'est bien. Bravo.
2: Après, il a fini en garde à vue parce que les petites vieilles ont appelé les flics.
3: Il y a
0: un monsieur qui m'a sorti de force. On en parlera dans un instant. Le dernier acte héroïque que vous ayez fait, je vous offrirai vos places et le séjour pour vous et toute la famille, pour vous partiez vivre un moment magique en famille sans rien payer grâce à nous au parc Astérix avec la nuit d'hôtel. Mais en attendant, un sanglier passe près de 2 heures aux côtés des baigneurs à Marseille.
1: C'est drôle.
0: C'est incroyable ça. Il a erré pendant près de 2 heures sur la plage. Alors, il y avait un peu les gens qui avaient un peu peur. Et puis ceux finalement qui se sont rendus compte qu'ils n'étaient pas méchants. Il y a des gens qui l'ont nourri, ce qu'on n'a pas le droit de faire. On n'a pas le droit d'avoir un sanglier non plus chez soi.
1: Mais ils lui ont mis de la crème ou quoi?
0: Pour bronzer, oui, quand même. Je crois que c'est un événement.
1: Ouais, on a le sanglier avec nous. Bonjour, allô?
4: Allô?
1: Allô, oui. Bonjour, monsieur le sanglier. Alors, vous avez été retrouvé sur une plage de Marseille au milieu des touristes. Vous faisiez quoi là-bas?
4: J'étais en vacances.
1: Ah bon?
4: Et moi j'habite à l'arrière, tu vois, vers le chemin de Graou.
1: Ouais, dans les collines.
4: Par là, derrière les collines, à côté de Pastagnier. Tu prends vers la droite. T'as Manfraou, tu tournes derrière.
1: Okay.
4: T'as Pastaou, tu vois le rond-point du Père Vignol.
1: Ouais.
4: C'est là-bas que je suis. D'accord. Tu vois.

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1: Salut tout le monde, merci d'être là, 10h42. La dernière fois que vous avez fait quelque chose d'héroïque, pourquoi je vous dis ça? Vous savez pourquoi? Parce que Corentin rentrait chez lui.
2: Et ouais.
1: Et il voit du feu.
2: Non, j'allais chercher mon fils à l'école.
1: Oui, non, mais.
2: Pas oui.
1: Tu vois du feu.
2: Je vois du feu.
1: Pas le plus important.
2: J'appelle les pompiers.
1: Que t'ailles te chercher un testi crousti ou autre chose, c'est pas le plus important.
3: Attends, c'est toi qui as appelé les pompiers?
2: Ah bah oui.
1: Il voit du feu.
2: Ouais.
1: Quatrième étage.
2: Voilà.
1: Ni une ni deux, il voit deux personnes âgées au rez-de-chaussée. Qu'est-ce qu'il fait, mon Corentin? Il va chercher les personnes âgées.
2: Oh,
1: il les sort de l'immeuble. Bon, il s'est rendu compte que c'était l'immeuble d'à côté et qu'il n'avait pas avoir peur, mais il les a quand même sortis. Ah. Et la personne âgée, t'as dit quoi à la fin quand tu lui as dit au revoir?
2: Eh ben, merci, c'est bien. Juste un truc comme ça, j'ai rien compris, même pas merci, même pas.
1: Voilà. Ah,
2: mais au moins, elle a envie.
3: Mais tu lui as fait ta ratée question pour un champion aussi.
1: C'est ce que j'allais dire, tu l'as dérangé pendant Slam. Il y a un moment. Voilà le résultat. Hein. Bon,
2: je comptais l'héritage quand même.
1: Tu t'es pas énervé, t'aurais pu dire, non, je t'ai sauvé quand même.
2: Mais non, parce qu'en fait, je me suis dit, ça se trouve, elle est choquée, la pauvre, et puis.
1: Avec des agréables. Bon, eh ben, je vais la remettre dedans. Ah, pour la peine.
2: Je lui ai fait une petite balayette en partant.
1: Damien, quelle est la dernière fois que tu as été héroïque, mon Damien? Ça va? Ou tu t'es senti héroïque? Salut Damien.
4: Salut.
1: Salut mon Damien. Où est-ce qu'il habite?
4: Il habite à côté de Dijon, à 30 km, un petit patelin qui s'appelle l'Emailly.
1: D'accord, très bien, très bien.
4: En Côte d'Or.
1: On fait quoi comme vin là-bas?
4: Ah, ben par chez moi, on fait pas de vin, on fait plus des légumes.
1: Ah, c'est des légumes, d'accord, ok, très bien.
4: Ouais, il y a plus de légumes, c'est de la terre maraîchère, par exemple.
1: Très bien, vas-y, je t'écoute. Alors, la dernière fois que tu t'es senti héroïque?
4: Bah écoute, on était en chantier parce que je travaille dans les travaux publics et j'étais en chantier sur une station de service et j'ai entendu un pneu qui faisait un bruit bizarre et en fait c'était une voiture avec un couple de personnes âgées et leur fille handicapée qui avait un pneu crevé, ils s'en sont pas rendus compte. Donc si tu veux, moi je les ai arrêtés pour leur signaler que ils avaient un pneu crevé.
1: Ouais.
4: Et le pauvre monsieur était tellement en panique qu'il... J'ai jamais changé de roue. J'ai dit, garez-vous, je vais m'en occuper. Et je me suis occupé d'eux, parce que quoi, ça pouvait être mes grands-parents, ça aurait pu être les parents de quelqu'un d'autre.
3: C'est bien, plus, hein. Bravo.
1: Il a changé le pneu. Je voudrais qu'on applaudisse Damien.
2: Bravo Damien.
1: C'est un peu notre héros Damien. Alors super, que je vais Damien. Te dire un truc, j'aimerais bien avoir un Damien à côté de moi, parce que je crois que ma voiture elle crève. J'ai jamais changé de pneu non plus.
3: Ah oui. Déjà, faut que tu trouves l'écrou anti-vol.
1: Faut que je trouve l'écrou anti-vol. Faut que je trouve

0: changer de pneu non plus.
1: Ah oui. Bah déjà, faut que tu trouves l'écrou anti-vol.
2: Faut que je trouve l'écrou anti-vol. Faut que je trouve le cric. Faut que je trouve. Je pense que je ne sais même pas où tout ça se trouve sur ma voiture.
1: Puis t'as rien suivi, hein. Bon courage pour changer la roue. Elle pèse 300 kilos la roue.
3: Pourquoi j'ai pas pris une Clio?
2: Je te fais une bise, mon Damien, je t'embrasse.
4: Bisous. Salut, bon mon ami, à bientôt. Merci, salut.
2: T'as raison, j'ai oublié ce détail.
1: Salut.
2: Ah ouais, t'as raison. Angélique, ça va Angélique? Ouais, parce que moi, la trou dans la couche d'ozone, ça je m'en fous, je suis en humeur. Moi.
1: Oui,
2: moi, j'ai décidé, moi, de.
0: Mais il a rebouché le trou, hein. On l'a appris.
2: Oui, bah donc c'est pour ça, je laisse tourner les voitures en bas, moi, pendant l'émission. Je me garde devant Europe 2, je laisse tourner. C'est un humeur, ça consomme pas tant que ça. C'est une vanne, hein, je le dis quand même, c'est une vanne. Oui. Je t'écoute, mon petit vite. Angélique, pardon. Bonjour Angélique.
5: Salut.
2: D'abord, Angélique, ça va toi?
5: Oui, ça va et toi?
2: Qu'est-ce qu'elle a fait d'héroïque? On va très bien. Donc. Qu'est-ce qu'elle a fait d'héroïque, Angélique?
5: Alors, il pleuvait.
2: Oui.
5: Et il pleuvait, j'étais en voiture et en fait, je passe à l'arrêt de bus. C'était un arrêt de bus pas couvert, il y avait juste un plot là. Et il y avait un couple, une petite jeune, et elle était crampée. Et je sais même plus si elle était même pas enceinte. Et je me dis, ah non, la pauvre, je me suis arrêtée, j'avais un parapluie dans le coffre et je lui ai donné mon parapluie. Alors, je me suis sentie super bien, j'ai fait de bonnes actions.
2: Elle a donné son parapluie.
0: Voilà. Et après, elle est passée devant la flaque d'eau avec sa voiture. Elle...
5: À deux doigts. Après, je suis partie, j'ai déjà arrosé, non.
2: Bravo, Angélique. J'ai vu ça devant moi la dernière fois. J'ai vu une bagnole qui est passée dans une flaque d'eau. J'ai vu une vague d'eau et de boue.
1: C'est une bonne vanne à faire, ça.
2: Non, Pierre. C'est horrible parce que la personne s'est pris, je pense, plus de boue. Que de flotte, c'était horrible.
1: J'ai vu ça, moi, pour un enterrement de vie de garçon. Ils avaient foutu un mec sur une chaise.
3: Chut, on voulait lui faire. Ah, merde.
1: Non, rien. Laisse tomber. Laisse tomber.
2: Et quand le mec, il avait fini son enterrement de vie de garçon, il a licencié tout le monde, c'est quoi la
1: fin? Il n'avait plus de copains.
2: Salut, Angélique. Bisous, salut. Angélique. La dernière fois, vous vous êtes senti héroïque. Ça va, mon Sylvain?
6: Salut, ça va et vous?
2: On va très bien, Sylvain.

0: Patrick, j'ai épousé ma femme.
1: C'est lui notre champion.
2: Il a épousé sa femme. Est-ce que tu es toujours avec?
0: Eh ben oui, par contre, il va peut-être falloir un petit cadeau d'indemnisation pour le divorce, parce que là, ça va être compliqué après. Là.
2: Non, ça va.
3: Si
2: elle est toujours avec toi, c'est qu'elle aime l'humour de son mari, voilà, c'est tout.
4: Ouais, c'est la même chose aussi.
0: Malheureusement.
2: Mais
0: elle subit quand même.
2: Je t'embrasse fort.
3: Et ça fait combien de temps?
2: Combien de temps vous êtes ensemble?
0: 22 ans.
1: 22 ans! Super champion!

0: rigolo plein de puces à côté.
1: Salut mon ami.
2: Cornichon.
1: Allez, on a Hélène qui est en ligne avec nous. Ça va ma petite Hélène?
3: Salut Coé, salut les copains.
1: Hélène, va falloir faire, Hélène, va falloir faire fort. Raconte-moi un petit peu, qu'est-ce que t'as fait?
3: Eh bien écoutez, dernières vacances en famille avec les enfants et mon mari. Et il y avait plusieurs piscines, dont une piscine qui n'était pas chauffée en extérieur. J'ai voulu rester là et heureusement, je suis retombée sur une mamie qui était en train de se noyer. Oh.

0: Ah,
1: tu penses, et passe à ça de l'héritage.
0: Ouais.
1: Eh bien, bravo.
0: Merci.
2: Bravo. Et chantait Mami, Mami cool. Mami, Mami cool.
1: Allez, je te fais un gros bisou, je t'embrasse fort, bravo.
0: Gros bisous les amis.
1: Vous restez là dans un instant, c'est le parc Astérix qui vous attend, à tout de suite.
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10: Un gros bisou à Laurie. Bonjour Laurie.
11: Bonjour.
10: Ça y est, c'est le week-end. Bonjour Laurie. Tu vas choisir qui, ma petite Laurie?
11: C'est Vito.
10: Vito va s'occuper de toi. Il va peut-être t'envoyer au parc Astérix avec chérie. Enfant, je suppose.
11: Avec mon mari.
10: Avec ton mari. Face à toi, Florian. Salut mon Florian.
12: Salut Coé, salut toute l'équipe.
10: Ça va Flo?
12: Ça va très bien.
10: Il fait quoi Flo dans la vie?
12: Artisan dans le BTP.
10: Très bien ça.
13: Il a du Flo.
10: Très bien ça. Flo, tu choisis qui?
12: Je choisis Corentin.
13: Très voilà bien. Mon Flo.
10: Deux champions. Que faut-il trouver messieurs? Dites-moi.
8: Alors, un sport, quelque chose de gras, un perso de film ou d'animation,
10: ouais.
8: Un appareil électrique. Et un personnage qui aurait pu être dans Astérix. Donc, okay. Tu sais, les noms.
10: Ouais. Voilà. Très bien, très bien. Vous êtes prêts?
13: Oui.
10: Lettre S.
8: Voilà.
13: Bon, S.
10: Pietre, tu peux t'occuper de toi, s'il te plaît? Tu regardes pas, t'es en train de l'embêter. Il faut trouver un sport.
8: Oh là là, c'est.
10: Quelque chose de gras. Personnage de film. Un appareil électrique. Ça va, c'est simple. Un personnage qui aurait pu être dans Astérix. Corentin.
8: On a une complète, hein, j'ai
10: un sport.
13: Le surf.
8: Ouais, le ski.
7: Oui.
10: Ouais. Quelque chose de gras.
13: Sauce de luxe.
8: Ah oui.
13: Bah si,
8: la sauce de luxe. Ouais. Ça peut être n'importe quelle sauce, du coup.
13: Bah oui, j'ai mis sauce de luxe.
8: Non, là, il a rien.
10: Bon, sauce, c'est gras.
8: Moi, j'ai saucisse.
10: Saucisse, c'est gras. Ah, t'es sûr que tu l'as?
13: Non, c'est un film, déjà. C'est un film d'horreur.
8: Saucisse, ouais.
10: C'est pas parce que tu m'as montré ta feuille que tu l'as. Tu peux le voir, s'il te plaît? Il l'a pas?
8: Si,
7: il l'a, il l'a.
10: Ok. Un personnage de film.
13: Je pas.
10: Vito.
8: J'ai pas non plus.
9: Oh, mais il y avait Superman.
7: Bah oui.
13: Ah mais oui, mais j'aurais dû penser à moi.
8: Putain,
9: oui, en plus.
7: J'aurais dû penser à moi.
10: Un appareil électrique.
13: Un

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Bon, cet après-midi, retour de Co et de toute l'équipe. Hein. Ils vous ont réveillé déjà ce matin en direct. Là, ils sont sur le canapé de la radio en train de faire une sieste bouche ouverte. Ça dort bien. Ils seront de retour en pleine forme dès 15h30. Joseph Kamel arrive, Gwen Stefani, Temper City sur Europe 2.

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Europe 2, on a une pensée pour ce gars qui, après 17 déceptions amoureuses, il a décidé de se marier avec lui-même. Voilà, on appelle ça de la sologamie, un engagement symbolique envers soi-même. Bon, personne pour le faire chier du coup. Damien Lodavid après les Black Eyed Peas sur Europe 2 Pop Radio.

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Une étude, il paraît que les hommes dorment mieux à côté d'une femme alors que les femmes dorment mieux à côté d'un chien ou d'un chat. Voilà où on en est. Voilà. Bon, qui a pondu cette étude? Franchement, c'est n'importe quoi. Voici Summer, on écoute My Body Isn't Ready sur Europe de Pop Radio. 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

Pendant 30 minutes non-stop, c'est la playlist Pop Europe 2. Alors avant 15h, vous aurez Beyoncé. Et puis là, c'est Eva avec Sur la piste. C'est le nom de la chanson. Vous avez déjà dansé pour oublier en soirée. Alors vous allez vous reconnaître dans ce morceau d'Eva sur Europe 2, c'est sûr. C'est

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4: Mais dites-moi pas que c'est pas vrai, c'est Coé sur Europe 2 comme tous les jours. Oui, 15h30, 18h, vous êtes là, vous êtes connectés, vous avez bien fait de choisir notre adresse, vous allez vous régaler.
5: Ah oui.
4: À partir de 16h, on aura plein de choses. Là, il y a Tony qui est avec moi.
6: Coucou les amis.
4: Ça va, mon petit Tony?
6: Et toi?
4: Une belle émission, j'espère que tu nous as préparé.
6: Je vous ai préparé que du lourd.
4: On va se régaler à partir de 16h si vous voulez. Alors d'ailleurs, si vous voulez jouer avec nous, si vous voulez essayer de gagner 100 balles et un mars, vous voulez essayer de jouer au ni oui ni non, gagner jusqu'à 200 euros, affronter un membre de l'équipe au ni oui ni non, vous envoyez Coé par SMS au 7 12 13. Mais pour commencer cette émission, si on parlait un petit peu d'anniversaire, toi je sais Tony que ton truc c'est d'organiser des fiestas. Toi t'as un petit peu

0: c'est magique parce que les gamins, vous ne les voyez plus.
1: Bah c'est ça, t'es tranquille. Tu sais alors où ils sont. Quoi.
2: Après, il y a souvent un accident à l'intérieur.
0: Ça va. C'est mou, les gamins, c'est mou. Qu'est-ce que t'aurais rêvé, toi?
1: Ben moi, j'aurais toujours voulu avoir, tu sais, les gros gâteaux que tu vois dans les films où il y a quelqu'un dedans. Et on m'amène le gros gâteau. Déjà, j'aurais été déçu parce qu'on le mange pas forcément, ce gros gâteau-là.
0: Et il y aurait qui dedans?
1: Zidane.
0: Ah, oh, c'est un bel anniversaire.
1: La cerise sur le zizou.
2: Moi, quand j'étais petit, j'étais allé chez un ami qui avait fait une espèce de fête foraine. Alors attention, il n'y avait pas des grands 8 et tout, mais il y avait plein de stands.
0: C'est coco, quoi.
2: Ah ouais, c'était éclatant.
0: Il vole, Qui fait les fêtes foraines pour son anniversaire?
2: C'est mon, le fils.
0: Mais non, mais je veux pas le nom, c'est une façon de parler. Quand je dis qui fait une fête foraine,
2: Le fils de mon dentiste. D'accord. Donc t'imagines bien.
0: Et donc, ça marche les dents, hein.
2: Il m'en a arraché des molaires.
0: Et c'était beau.
2: C'était super beau et on gagnait des petits cadeaux.
0: Monsieur Vito, si t'en organisais un pour toi.
3: Bah moi, j'aurais bien voulu qu'on me laisse sortir de mon placard, mais.
0: Oh! Voir la lumière du jour
2: sur l'escalier.
0: Et avoir une trancheuse qu'une gabelle d'eau.
2: Peut-être.
0: Ah oui.
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0: téléphone qu'il va mettre sur son front, il ne va pas regarder les écrans.
1: Je n'entends pas.
0: Voilà, nous on va voir la personnalité. Montrez-moi la personnalité. Très bien. Il n'entend pas. Tu entends là?
1: J'entends un peu. Hein.
0: Là, tu entends là?
1: Vas-y.
0: Alors, là, tu entends ce que je dis là? Il va devoir trouver le père Fouras.
1: C'est bon?
0: Non. Il va devoir trouver le père Fouras.
2: Ah, ok.
0: D'accord?
2: Ok.
0: Très bien. Si toutes les trois questions, tu as 10 questions pour trouver la personnalité, si jamais tu, toutes les trois, on monte l'électricité qui est sur ton bras. D'accord?
1: Ouais.
0: Allez, on y va.
2: J'adore ce jeu.
3: Pervers.
1: Première question. Est-ce que c'est une personne qui existe?
2: Oui.
4: Ah bah oui.
2: Ah bah oui.
0: Oui.
1: Est-ce que c'est un homme?
0: Oui. Oui. Je vois, je vois que ça a commencé.
1: Est-ce que c'est une personnalité qu'on connaît qui est... Attends.
0: Ouais, parce que par contre, il faut qu'elle ait un sens, la question.
2: Ouais.
1: Est-ce que c'est quelqu'un de connu?
2: Oui.
1: Est-ce que
0: bah, si je te... Oui, bah, si oui. C'est mon voisin...
1: Non, de connu, célèbre, de célèbre.
0: Ah oui, bah, oui.
2: Dans le monde entier.
1: Est-ce que c'est un chanteur?
3: Non.
0: Plus que 6.
2: On dirait qu'il y a quelqu'un sous la console.
1: Est-ce que c'est un politique?
0: Non. Ce n'est pas un politique.
2: Elle est morte, la dame.
1: Pas les dents.
0: Bah, je sais pas ce qui se passe, mais c'est assez violent.
2: Je vais aller à ta place un peu.
1: Est-ce que c'est un acteur?
0: Alors, écoute bien, écoute bien ce que je vais te dire.
2: J'ai l'image, moi.
0: C'est un... Ça n'est pas... Alors, c'est... Alors...

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4: Bon après-midi avec nous sur Europe 2. Oh là là, on est jeudi. On est jeudi, ça veut dire que c'est bientôt le week-end, on peut commencer à se le dire.
5: Ah ben moi j'y suis bientôt là, dans 2 heures je suis en week-end moi.
4: Ah ouais, t'as de la chance. Nous il nous en reste encore une demain matin.
5: Ah ouais ?
4: Et après on part en week-end à 11h.
5: Oh.
4: Et par contre, voilà, demain encore une grosse émission, demain matin soyez présents. Tiens d'ailleurs, si vous voulez être le dernier loyer remboursé de la semaine sur Europe 2, vous pouvez tout à fait envoyer loyer par SMS au 7 12 13 et ce sera peut-être vous qu'on appellera. Mais pour l'instant c'est une grosse émission qui nous attend, je ne sais même pas comment va faire rentrer tout ça. Il y aura du 100 balles et 1 mars tout à l'heure. Il y aura du... Ah, qui connaît le mieux ? Le patron, en l'occurrence Coé. Il va remplir des questions un petit peu comme les amours.
5: Ouais, mais toi, franchement, j'ai peur de toi.

0: Je connais très bien mon patron et que je l'apprécie.
1: On appelle ça un faillot.
0: C'est pas faux. On verra ça tout à l'heure. Il y aura du ni oui ni non. Il y aura... on a des nouvelles d'Affilia Turner.
1: Ah, purée, j'ai eu peur.
0: Elle a sorti un nouveau titre.
1: Ah bah oui, j'ai eu peur.
0: T'as bien fait d'avoir peur.
1: Ouais.
0: On vous fera écouter un extrait tout à l'heure avec toute l'équipe. Mais pour l'instant, on va jouer au Vaut mieux avouer. C'est le jeu qui fait trembler toute l'équipe. En gros, on vous donne une proposition ou l'autre. Ça peut être mieux, ça peut être moins bien. Souvent, c'est moins bien, mais on ne sait pas.
1: On ne sait jamais.
0: Et c'est à vous de choisir. C'est un dilemme.

0: Il y en a un pour moi ?
1: Ah oui, quand même.
2: Ouais, mais justement, il sait pas ce que c'est, parce
1: non. Lui met pas sur sa feuille.
0: Ils ont subtilement déchiré la page.
1: Ah, évidemment. Ah
3: oui, mais ils ont déchiré le mauvais côté.
0: Cela veut dire oui, mais ils m'ont laissé que le mien. Voilà. Nous allons commencer par... Je peux prendre celui de Piètre ou pas ? Je peux prendre celui de Piètre ?
1: Pourquoi celui-là ?
0: J'aimais bien celui qui était prévu pour Piètre.
1: Ouais, prends-le alors.
2: Ah, donc tu vois alors ?
0: Non, trop compliqué celui de Piètre. Bah oui, je les vois tous.
2: Bah non, tu vois pas pour toi.
0: Ah, je vois pas pour moi, c'est coupé.
1: Non, okay. C'est moi qui l'ai.
0: Vous avez prévu lesquels ? Monsieur, lesquels vous avez prévu ?
1: J'ai prévu le tien.
0: Oui, mais là, dispo, tout de suite, il y a lequel ?
4: Il y a celui de Nat, celui de Corentin, celui de... Ouais,
0: bah, Tony est là, celui de Tony ? Bah, je vais prendre celui de Tony tout de suite. Allez. Vaut mieux avoir, Tony, à se faire une encoche dans le sourcil à la tondeuse.
2: Oh là. C'est horrible. Lui, ça fait comme
0: Pascal Obispo.
1: Ah ouais, bah ouais.
2: Ça fait mec.
1: J'aurais préféré la version rappeur, mais...
0: Ou l'autre...
1: Des bâtards. Enfin, en plus, c'est à chaque
0: vaut
1: fois.
0: Mieux se faire une encoche dans le sourcil que tu feras toi-même.
1: Une petite.
2: Non,
1: surtout pas, sinon je vais m'arracher.
0: Ou l'autre.
1: Je suis sûr que vous allez me faire un coup de me raser les deux sourcils.
5: À la débroussailleuse.
2: Si tu veux, je te le fais, je t'épile.
1: Non, je vais prendre. En taille Obispo, pas en taille. Taille la tête. Hein.
0: Mais tu vas pas faire taille la tête avec un truc à sourcils.
3: On va te guillotiner.
1: Je sais plus grand chose.
0: Alors
1: allez, sourcils. L'entaille.
0: Ah ouais ? Oui, en plus, il ne dit pas taille la tête comme s'il avait une touffe sur la tête quand il a trois cheveux, on dirait Titeuf.
3: C'est incroyable.

0: nous le dire. Il y avait longtemps que j'avais pas entendu le je suis cardiaque. La dernière fois, il était à la cantine, il n'y avait plus de yaourt. Je fais je suis cardiaque. Allez.
1: Allez, bouge plus.
0: Et arrête,
2: non, fronce pas, c'est pire.
0: C'est pas
2: ce
0: que je vais faire, c'est le sourcil. Sois détendu. Déjà, je vais voir s'il coupe. Non, il coupe pas.
3: Mais en travers, c'est dur avec ça.
0: Ah, mais il ne coupe pas.
4: T'es sûr de toi, là ?
2: Ça se met à
0: je
2: plat.
0: Je te le dirai si j'avais quelque chose. Pas.
2: Parce que ça se met à plat.
0: Ouais, non, ça se met à plat.
4: Attends, miroir, oh !
0: Je ne l'ai pas fait. Je le mets à plat. Non.
4: C'est bon, arrête.
0: Non, mais je te dis que non.
4: Je le sens que ça marche.
0: Je te dis que non, je rigole pas.
1: Ah ouais, c'est lui, il a raison.
3: Ah, là, j'ai entendu, là.
2: Oh, ça va. Ça va, c'est léger.
3: Fais voir.
2: C'est léger. Et tu sais quoi, ça fait un peu.
0: Là, ça va.
4: T'es beau gosse là.
0: Hein voir, si.
4: Ouais, mais ça lui va bien.
2: Ouais. Ça fait viril un peu.
0: Ce mec a une calvitie, mais très localisée.
4: C'est des bâtards. Non, vrai mec.
0: On dirait un mec qui a eu. On dirait un mec qui a eu un souci de l'œil. Mais c'est vraiment un coup de stress, mais d'un coup lointain de l'œil. Non, en fait, c'est pas mal. En fait, c'est pas mal. On continue avec Nat.
2: Oh là là, pas de truc à manger, hein, j'aime
0: pas.
2: Moi,
0: je vais faire Corentin. Alors,
3: parce qu'elle au bistrot. Là.
0: Corentin. Vaut mieux avoir à boire un expresso avec du sel ou l'autre.
2: Ça donne la chiasse.
1: Bah ouais, je sais.
3: Ah, l'autre jour, il a eu un café, notre vidéo, Théo.
1: Et surtout que j'étais un peu malade.
0: Alors, pour le coup, ça fait vomir, je l'avais dit à Théo, et c'est vomitif. Donc,
2: ah ouais
0: ah ouais, non, ça, c'est vraiment
1: ouais.
0: Pas bon.
1: Ouais, le sel et le. Ouais. Conseillez quoi, vous ?
0: Non, mais. Pas moi, pas ça, mais ça c'est vomito assuré. Le café avec le sel.

température toujours digne d'un mois de juillet. Le thermomètre affiche plus de 30 degrés en ce moment à Nantes, à Bordeaux ou encore à Montélimar. Valeur un peu plus fraîche à l'est et en direction du nord. Et ce ciel très lumineux nous attend aussi demain. Le mercure sera toujours aussi élevé pour la saison. Koé, toute l'équipe débarque tout de suite sur Europe 2. Très bon après-midi.

0: Je vous promets une émission aujourd'hui qui va vous faire rigoler de chez rigoler. Je vous promets une émission que vous allez adorer. Rien que dans la première heure, nous reviendrons sur les championnats de la frite tout à l'heure, qui vont avoir lieu quelque part en France. Je vous expliquerai ça. Il y aura l'appel en boucle tout à l'heure où nous appellerons à un hôtel en boucle. Toujours le même texte, toujours le même truc, jusqu'à ce que la personne s'énerve un tout petit peu. Tant qu'elle s'énerve, on rappelle, parce qu'on adore ça.
1: Ben oui, forcément.
0: On est des petits cons. On aime s'amuser, ça nous fait rire, c'est notre métier et on est payé pour ça. Nous jouerons dans un instant à Complète les paroles. Et aujourd'hui, je pense qu'on va avoir des équipes équilibrées, parce que Stouff n'est pas là aujourd'hui, il est remplacé par Nat. Et en niveau paroles de chanson, c'est, je pense, une catastrophe.
2: Ah, mais vous ne le mettez pas avec Nat. Hein.
0: Et je mettrai Nat et Pietre. Parce que d'abord, ça va permettre à Pietre de jouer un petit peu dans un instant. Parce que d'habitude, il ne joue jamais, il se repose tout sur Stouff.
3: Bah ouais.
0: Là, tu peux rien
2: mais
0: reposer
2: sur Stouff. Félicitations, les gars, vous avez gagné.
4: Ah. Bonjour mais à moi, je suis nul, mais
0: attendez,
4: c'est sûr.
0: Attendez, Nat, mais non.
1: Les corons, Pierre Bachelet.
0: Il y a peut-être, tu t'en sais rien, c'est peut-être des chansons que tu connais. Qu'est-ce que tu aimes bien comme chanson?
4: Bah, moi, les vieilles chansons.
0: Eh ben, on aura peut-être des gens morts.
4: Aznavour.
0: Je vais regarder. Ah, bah si.
4: Je suis très ringarde comme fille.
0: Ouais, ouais. Écoute, il y a des chansons un peu ringardes.
1: T'aimes la musique, la vraie.
4: Voilà. Ouais, c'est ça.
0: Ah, on aura ça tout à l'heure. Bon, je suis. D'abord, je fais un gros bisou à tout le monde. Bonjour, Manat.
4: Bienvenue. Bonjour.
0: Bonjour, mon petit Pietro.
2: Oh, on s'était pas vu, tu vois.
0: Si, mais j'aime te dire bonjour. Ça me plaît.

0: Vas-y, vas-y. Faisons un petit tour de table. Hein. Attention, vous savez quoi, vous allez, n'hésitez pas. Hein. On va faire un petit tour de table et je vous dirai, on écoute, mais on ne juge pas. Par exemple, voici la question. Est-ce que ça vous est déjà arrivé d'avoir une aventure avec une personne avec qui ne fallait pas coucher? Vous l'avez fait dans votre vie et vous dites, ah, j'ai peut-être fait une connerie.
1: Ouais. Mmh.
0: Corentin.
2: Si, bah, la voisine.
3: La voisine?
2: Ouais, ouais.
0: J'écoute, mais je ne juge pas.
2: Je n'en dirai pas plus.
0: La voisine.
2: La voisine. Et je n'en fous.
0: La voisine.
2: Non,
0: de
2: non,
0: qui?
2: Dis, oui, oui,
0: jolie
2: non,
0: voisine.
2: Je ne dis plus rien.
0: Comme dans les films,
2: rien.
0: Une jolie voisine.
2: Oui, oui, oui.
0: Parce que vous savez, la voisine qu'on voit dans les films, qui est belle comme tout, qui vient vous chercher du sel à 22h.
3: Ah, je l'ai vu.
2: Ah, oui, non.
0: Alors, moi, j'ai eu une multitude d'appartements. Je peux vous dire qu'elle n'est jamais venue. Hein.
3: Non.
0: Moi, j'ai la mère de la voisine, la grand-mère de la voisine.
2: Mais quoi, t'as pas du beurre?
0: Je peux avoir du sel. Pietro. Même question, est-ce que ça t'est déjà arrivé d'avoir une aventure avec une personne avec qui il ne fallait pas faire ça?
3: Mon tonton, il m'avait dit de pas dire.
0: Mais non, mais arrête.
3: Allez, je lâche tout. Hein,
0: la vraie vie. J'écoute, mais je ne juge pas. Bah quoi?
3: Impossible.
2: Il y en a trop.
0: Enfin, pourquoi? Bah, il y en a bien une dans le tas que tu peux raconter.
3: Dans le tas.
2: une où est à griller.
3: Si la monitrice des enfants du club où j'étais parti. De mes enfants.
0: J'écoute, mais je ne juge pas. Ah, ouais. Vito.
2: C'est une belle personne.
4: Ouais. Ouais, alors, j'ai pas couché, mais j'ai juste dragouillé la fille d'un patron de radio et j'ai jamais été reconduit.
0: Ah. J'écoute, mais je ne juge pas. Je ne juge pas. Nat.
5: Jeudi dernier, j'ai fait une soirée fille et je suis rentrée un peu tard.

0: aujourd'hui, on peut plus rien dire.
1: Fils de putain !
0: On peut plus rien manger.
1: Oh, le putain de cochonnerie !
2: On est en sécurité, nulle part.
3: Le monde est devenu totalement fou, là.
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4: Toute l'équipe est là, attention, nous allons jouer au complète les paroles. Vous pouvez jouer chez nous, si, chez vous, avec nous, messieurs, vous pouvez, on ne vous entend pas. Mais si vous êtes dans la voiture, mais en revanche, vous pouvez essayer de jouer. Je peux couper un titre n'importe quand, comme dans l'émission de Nagui. Sauf que c'est un peu moins long. Dans un instant, on écoutera Coldplay. Ça, c'est bien, j'adore ce titre.
5: Ah ouais, on l'écoutera, ouais.
4: Mais tu ne l'as pas, d'accord, ok. C'est The Full of the Sky. Ça y est, te fais pas chier, les gens savent de quoi on parle. Voici les équipes composées à ma gauche de Nat et Pietre.
6: Ouais.
4: Ça va être chaud, là. Devant moi, de Tony et de Corentin. Corentin est très bon. Ouais, Corentin est très très bon. Je vais donc, il va falloir compléter les paroles. Nous allons jouer les deux. Je commence par mes deux camarades là.
7: Ça va être beau.
4: Jean-Jacques Goldman.
7: Oh, facile.
4: Au bout de mes rêves, à tout moment je coupe. Commencez à chanter, c'est parti.
8: En soufflant sur les braises. Je suis allé dans le mur. Ah non, t'as des propositions?
7: En soufflant dans les
8: cougnettes.
4: Dans les cougnettes?
8: Ouais.
4: Je vais garder cougnettes. En soufflant dans les cougnettes.
6: En soufflant dans les fesses.
4: En soufflant dans les fesses. Faut que ça rime en hête, hein, quand même, faut faire un effort. Hein.
6: En soufflant
8: dans les roupettes.
4: Dans les roupettes. En soufflant dans les roupettes.
8: En soufflant dans les roupettes.
4: Vous diriez quoi,
7: en soufflant dans les tempêtes ou dans les trompettes, j'ai un
6: match. En soufflant dans les tempêtes.
7: Tempêtes.
8: Ah oui. Ah ouais, on était pas loin. En soufflant dans les roupettes.
7: C'est génial.
8: Soufflant dans les roupettes.
4: En soufflant dans les roupettes.
6: Ça, je trouve que c'est mieux la chanson comme ça avec les roupettes.
4: Et après tu dis en soufflant dans les tempêtes, ça veut rien dire.
7: Non, c'est moi qui ai dit, j'avais un.
4: Allez, c'est à vous, Pascal Obispo pour les deux là-bas. On y va.
9: 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Je reste avec toi. C'est toi qui mères les oiseaux des terres amères.
8: Ben je l'ai en plus.
7: Les propositions.
8: Non, bah non, on les a pas eu, nous.
4: Non, ils les ont pas eu.
6: Moi, j'ai
4: les
8: roupettes. Qui nous ont guidés.
4: Qui nous ont guidés.
8: Ouais.
7: Dans les roupettes.
4: Qui nous ont. Toi, tu dirais, donc, les oiseaux, les terres amères, qui nous ont guidés.
9: Je reste avec les. C'est toi

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3: L'appel en boucle, dans un instant, nous célébrerons la ville d'Arras, qui organise un championnat de l'Afrique, qui paraît dans un instant. Enfin, pas dans un instant, on en parlera dans un instant. Mais c'est ce week-end, ça c'est ce que vous allez entendre d'ici quelques secondes sur Europe 2. Et puis, le pape arrive demain vendredi. Si vous aviez prévu d'aller chercher des enfants, de la famille, ou de prendre un avion à Orly, attention, ça va être le bordel, il arrive à Orly.
4: Ah, c'est fou. Puis, mais comment ça se fait qu'il n'arrive pas au Bourget?
3: Parce que je pense qu'il a un vol...
4: un truc classique. Normal, quoi.
3: Je pense qu'il n'a pas un jet, je pense qu'il a un gros avion.
4: Et vous pensez
3: avec
4: qu'il
3: une délégation.
4: Vous pensez qu'il prend les caddies, là, pour mettre les valises
5: bah, et si ça ne passe pas, il paye le supplément.
4: Bah, ouais.
3: J'adorerais qu'ils aient oublié sa valise dans l'autre aéroport.
5: Enlevez la ceinture de votre soutane.
3: Quand sinon, vous allez voir le pape qui attend à côté du tapis roulant et qui fait « ma valise ». Non mais je vous le dis parce que et le lendemain il reprend l'avion parce qu'il va à Lourdes et il repart à Orly. Donc ça veut dire que si vous aviez prévu ce week-end de vous rendre à Orly, prévoyez du temps.
6: Et lundi il y retourne parce qu'il va à Metz.
3: Ouais. Ah non, mais...

0: d'école à Lourdes, justement, et le dimanche, il y avait la messe.
1: Mmh. C'était pas le plus sympa, Benoît XVI.
0: Et du coup, il était là, il faisait la messe. Et moi, j'étais dans le, bah, dans le public, on va dire, dans la chapelle. Et puis, il y avait, tu sais, il y a l'émission le dimanche matin,
1: mais oui,
0: le jour du Seigneur.
2: Oui.
0: Et moi, je sais que ma grand-mère regarde ça, donc du coup, je vois la caméra passer, et là, je me lève, je fais « Coucou, mémé !» Je passe à la télé.
3: Avec des signes de Joule comme ça.
1: Vraiment, t'as fait un coucou mémé.
0: J'ai toujours coucou mémé, je passe à la télé et tout. Ah, sauf que du coup, j'ai jamais vu le pape, je me suis fait virer. Oh,
1: et comme tu. Il t'a séché. Nat, ça te fait plaisir ou pas le pape?
2: Ah, bah
1: France.
2: Évidemment. Moi,

0: Ça veut dire c'est mon mic à moi, ça. Oui. C'est, bon, voilà, attention, nous allons appeler et nous allons faire l'appel en boucle. Le principe de l'appel en boucle, c'est même toujours le même texte. Bonjour ou plutôt bonsoir. J'appelle pour réserver une chambre, s'il vous plaît. Ce serait pour vendredi prochain. Si vous avez de la place samedi, je suis preneur. J'espère que vous avez de la confiture de quetch pour le petit déjeuner. Le beurre me donne des gaz. Là, il y a un bruit de perceuse. Ah, excusez-moi, le voisin fait ses travaux, vous pouvez répéter. La personne répète. Dans la chambre, oui, c'est des king size parce que je vis seul, mais je dors en étoile de mer. Les chats sont-ils acceptés dans l'établissement? Là. Tais-toi, grisouille, je suis en train de gérer pour toi. Vous pouvez répéter, s'il vous plaît. La personne récapitule. Donc, récapitulons. C'est bien ça? Et là, à la fin, toujours théâtral. Oh mon Dieu, un homme arrive vers moi avec une pelle. Je crois bien que... Bam! Êtes prêts?
1: Allez, nul, cette pelle, il faut qu'on la change.
0: On appelle des hôtels.
2: C'est pas la vraie.
0: C'est pas une vraie pelle.
1: C'est pas la vraie pelle.
0: Non. Là, nous, on avait une note en plus en ré mineur.
2: C'est l'appel de Bernie.
0: Ça, c'est
2: du film Bernie.
1: Exact.
0: On y va. Allez, c'est parti. Attention. Allez, je commence.
1: C'est où?
0: Ah, je sais pas. On s'en fout. Il va nous le dire, non? Si c'est un hôtel, ils vont nous dire où c'est.
3: Hôtel Ibis, bonjour.
0: Ah oui, bonjour. Plutôt bonsoir. J'appelle pour réserver une chambre, s'il vous plaît.
3: C'est pour quand?
0: Ce serait pour vendredi prochain. Si vous avez de la place samedi, je suis preneur.
3: Alors, vendredi ou samedi?
0: Je vous ai dit, si vous avez de la place samedi, je suis preneur.
3: Samedi. J'ai un petit peu de place. Ouais.
0: Est-ce que vous avez de la confiture de quetch pour le petit déjeuner? Parce que moi, le beurre me donne des gaz.
3: La confiture de quetch. Attendez, je vais demander à ma collègue et je vous dirai parce que je ne peux pas répondre.
0: Excusez-moi, pardon, il y a mon voisin qui fait des travaux. Vous pouvez répéter, s'il vous plaît?
3: Je disais que j'allais voir avec ma collègue, parce que je ne sais pas.
0: D'accord. Dans ma chambre, monsieur, c'est des lits king size ou pas? Parce que, vous savez, je vis seul, mais bon, je dors en étoile de mer.
3: Alors, on a quelques chambres en king size, ouais. Mais pour samedi, on en a, ouais.
0: Les chats sont-ils acceptés dans l'établissement? Oh, tais-toi, grisouille, je suis en train de gérer pour toi.

0: Bravo Nat.
1: Moi je propose que Jeff Tuche tente d'avoir une chambre. Ouais. D'accord, t'es prêt?
0: Je suis prêt.
1: Attends, on y va.
0: Comment tu dis la confiture?
2: Confiture.
0: C'est quoi?
2: Wesh.
1: Allez, on y va.
3: Ibis Hôtel, bonjour.
0: Bonjour Mounier, ou plutôt bonsoir. J'appelle pour réserver une chambre, s'il vous plaît. Écoute-moi Mounier, j'ai pas le temps, je suis au chômage. Ce serait pour vendredi prochain, mais si t'as de la place samedi, je suis preneur. Je viens avec ma tati.
3: C'est moi qui dois venir t'enculer samedi.
0: Bah moi je mets des frites si tu veux. Voilà. J'espère que t'as la confiture du couèche pour le petit déjeuner. Moi le beurre ça me fait péter, ça me dégrasse. Je fais des petits... proutes. Arrête Mounier, la perceuse, j'entends pas. Excuse-moi, il y a Mounier, mon voisin, il fait des travaux.
3: T'as de la chance, je suis pas à l'accueil.
0: Excuse-moi, est-ce que dans la chambre, c'est des lits king size? Je viens seul, mais j'adore dormir en étoile de mer, comme Patrick.
3: Ouais, mais t'inquiète, je vais t'enculer dans les king size.
0: Oui, si tu veux. Et les chats, ils sont acceptés en établissement. Dis-toi, Grisouille. Je suis en train de virer pour toi, Grisouille. Vous pouvez répéter, monsieur, s'il vous plaît?
3: Ferme ta gueule.
0: Alors du coup, moi, j'ai eu la confiture, il m'entend, il crie dehors, il dit pas, il est là, il dit pas là, il dit où, c'est qu'il est, il est là, il dit pas là, c'est bien ça? Ouais, c'est bien ça ou c'est pas ça?
3: Oh mon dieu,
0: Mounier! Il y a un homme qui arrive vers moi avec une pelle! Je crois bien que...
3: Prends-le dans la gueule!
1: Alors, il faut que j'intervienne en tant que brigade des fesses.
4: Oui.
1: J'arrive en disant
4: autre chose là.
0: J'ai dit beaucoup de trucs.
1: Monsieur, faut arrêter de vouloir vraiment s'énerver comme
0: tu
1: ça.
0: Tu peux prendre un truc, mais pas 15.
1: Bon, est-ce qu'il me reste 2 secondes?
5: Excellent.
4: Oui.
1: Je propose. Noyons le poisson sur autre chose.
5: Il va péter un câble.
1: Noyons le poisson sur autre chose. Il faut qu'on trouve un truc.
5: Change de jour.
1: Ouais, non, mais on va trouver.
5: Tu dis lundi.
6: Moi, je propose le retour de Miguel.
1: Ah bon.
6: Il avait bien marché, Miguel.
0: Non, le belge, il le tient super bien.
1: Mais on y retourne, mais.
6: Voilà. Le best, notre ami.
1: Bah, vite fait.

0: C'est fou. Bon, alors, monsieur, écoutez, je vous embrasse. Donc, réservation, vous blindotez. Michel, ouais, prénom, nom de famille,
1: ouais.
0: Michel.
1: Ouais. Mais Michel, je t'encule.
0: Ah, alors, ça y est, il recommence. Mais c'est pas possible, ah, ça, donc, monsieur. Écoutez, monsieur, je ne tolère pas de telles choses. Ça ne se fait pas, monsieur. Vous savez, monsieur.
1: Ah oui, mais t'inquiète, on va être à
0: monsieur,
1: trois.
0: Mon Dieu. Oh, mon Dieu. Savez-vous ce qui se passe, monsieur? Oh, mon Dieu. Un homme arrive vers moi avec quoi donc?
1: Avec une pelle,
0: mais c'est incroyable, tu es dans la même pièce. Dis donc, et je crois bien que...
1: Putain, j'en suis toujours maintenant que ces enfuis. Je te jure, mais là, je suis au téléphone avec un mec, ça fait 4 fois qu'il m'appelle. Il m'a fait des tuches et tout bordel.
0: Je crois que vous avez oublié de raccrocher, monsieur.
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0: Oh, c'est amusant, si tu bailles, je te dirai bye bye. Vous me rappellerez le monsieur pour le faire une bise quand même.
4: Je vais dire que non, rien ne rentre, trop violent.
0: Arrêtez cette phrase-là. Cette région du corps, pourquoi

0: C'est Europe 2 que vous écoutez. Dans un instant, nous aurons le championnat du monde de la frite qui va se passer dans le nord de la France. Il y aura le grand test de la frite. Si vous aimez ça, je vous préviens, il y aura de la question-réponse dans quelques secondes.
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0: J'ai une info, vous la prenez comme vous voulez pour ce jeudi, mais c'est le grand retour d'Affida Turner. Allez, Coé, à tout de suite.
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0: C'est celle
1: qui. On fait une question sur deux. Une pour toi, une pour Nath.
2: Oui, c'est ça. Tu fais des questions sur quoi?
0: Commence sur moi. Je sais pas, sur les frites.
1: Je commence avec toi.
0: Vas-y.
1: Quelle pomme de terre est appréciée pour faire des frites croustillantes?
2: Je sais.
0: Si j'ai... Non, mais c'est moi.
2: Ah, merde.
0: Donc, si j'ai la bonne réponse, je distribue à quelqu'un de mon choix dans l'équipe.
3: Exactement. T'as triché, là.
0: La binge.
2: Bravo.
1: Oh, oui, bravo. Bonne réponse.
4: Ah, elle était facile,
1: ça,
4: celle-là.
1: C'était la plus facile.
0: Pietro, je donne cette frite. Vous pourriez donner la rouge à Pietro?
3: Pourquoi attends, Pietro, tout de suite, là?
0: C'est moi qui choisis. Il la prend, il prend celle-là.
1: Parce que t'as dit que t'avais faim.
0: Et il la mange d'un coup. Voilà, question pour Nat.
1: Maman. Question pour Nat.
3: Oh, la vache.
4: Non, non, c'est une frite. Hein,
0: question
4: c'est
0: pour Nat.
1: Alors, à combien de degrés la deuxième cuisson des frites doit être faite?
0: Elle ne les fait jamais, c'est moi qui les fais.
2: Ouais.
1: Bah ouais. C'est con, hein.
0: Putain, je le sais, moi.
3: Oh
2: 120.
0: Non.
3: Oh.
0: Mais comment tu peux dire ça?
3: C'est nul.
0: C'est ça, à peu près 175-180.
1: Exactement.
2: Et je sais pas, je fais jamais les frites.
0: Bah on voit bien que c'est pas toi qui te tapes l'odeur.
3: Et tu viens du Nord, toi.
1: Tu prends une frite, du coup.
0: C'est moi qui mange.
1: Coco, bah oui.
0: Eh bah, je vais prendre la rouge, parce que moi, j'ai pas de soucis. Voilà.
1: Voilà, c'était du ketchup.
0: Alors. Aïe, aïe. Alors, on enchaîne.
1: Allez,
4: t'as
1: question
4: pas dit
1: pour
4: que t'aimais les frites?
1: Bon, facile. Avec la graisse de quel animal sont cuites certaines frites belges?
0: Gras de bœuf.
1: Bravo.
0: Allez, mon Corentin.
1: Non, ah, tu sais.
3: Allez, tabasco.
1: Je te donne des questions faciles.
3: Non, non, non. Chambonne, tabasco.
0: Donne-lui celle-là.
1: J'ai morflé hier.
0: Ah, là-bas. Mmh. C'est la même sauce.
3: Tiens.
4: Miam, miam.
3: C'est ketchup.
0: On y va. Question à Nat. Question à Nat.
4: Question à Nat.
3: Ah, puis je lèche mes doigts, moi, quel con.
2: Ah, il va encore vomir, il va encore dégueuler.
0: Question à Nat.
3: Je lèche. Pourquoi j'ai léché mes doigts?
4: Vas-y, frotte-toi les yeux.
1: Putain,
0: on va pas faire pipi tout de suite. Allez.
1: Dans quel pays cherchons les frites avec la sauce satay et les oignons?
2: Ah, la sauce satay, c'est ça?
1: Satay ou satay?
3: Satay.
0: Tu dis satay?
1: S-A-T-A-Y. Je vois plus, ça me pique les yeux.
0: Satay.
1: Satay.
2: Au Canada?
1: Ouais, c'est génial, les Pays-Bas. T'as donné la rouge vif.
0: Oh, ouais, c'est encore à moi.
1: Oui. Rouge vif,
2: j'espère que t'as faim.
4: Bonjour, je les aime, les frites.
0: Ah, mais j'ai encore la piquante. Allez, à moi, ouais, question.
1: À toi.

0: Concorde, veillée au Stade de France, déplacement à Lourdes, avant de finir par une messe dans la ville de Metz. 14 000 membres des forces de sécurité seront mobilisés rien qu'à Paris. Et puis l'anticyclone est toujours là et permet au soleil de s'imposer encore aujourd'hui. À l'image du reste de cette semaine, tout le pays n'y voit que du bleu en ce moment. Malgré l'arrivée de l'automne, le thermomètre a bien des allures de juillet avec 28 degrés relevés à Aurillac et à Rennes, 29 à Montpellier, jusqu'à 34 le long de la côte aquitaine. Il faudra ressortir la crème solaire aussi. Demain, le temps sera tout aussi chaud et lumineux. Très bon après-midi avec Coé sur Europe 2.
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5: 100 euros ou 200 euros. 100 euros, j'ai vu Corentin, ça me fait rire. 100 euros ou 200 euros à gagner au Ni Oui Ni Non dans un instant. Le secret des couples qui durent après 50 ans. Écoutez-nous et je vous donnerai toute la réponse. On parlera tout à l'heure. Qu'est-ce qu'on a d'autre? Tiens, qui connaît le mieux son patron? On jouera à ça tout à l'heure avant de gagner 100 balles et 1 mars en fin d'émission. Le principe est simple, je vous poserai des questions sur moi. Vous devrez tenter d'écrire la réponse.
6: D'accord.
5: Sur une ardoise et me la présenter.
7: Ouais. Okay. Moi, je sais ce que je vais mettre.
5: Et je vous donnerai la réponse.
7: C'est l'autre con qui me donne des frites qui arrache la gueule. Ah. La gueule en feu.
6: Avec un nez qui coule.
5: Mais ça va, mon Corentin. Ah, Tony, qui gère l'émission et la Vito la réalise.
8: Bonjour.
5: Pietre et Nathalie sont là, vous allez bien?
8: Oui.
5: Alors, ça me fait plaisir que vous soyez là. J'ai une nouvelle qui bouscule le monde de la musique. Alors que dans un instant, on écoutera Tamper City. Voilà. C'est le retour d'Afida Turner. On a appris ça dans la semaine, comme ça, sans prévenir. Pouf, paf, pistache, elle arrive. Un single en hommage à Johnny Hallyday. Oh mon Dieu, pourquoi aller sur ce terrain si glissant? Et comme elle aime le décrire sur les réseaux sociaux, c'est un hommage explosif à l'immense Johnny Hallyday. Une voix, une légende, un feu qui ne s'éteint jamais. On rallumait le feu.
8: Oh là là. Donc ça a allumé le feu, j'imagine.
5: Alors, vu la qualité du son de la chanson, je pense que c'est elle qui a fait le mixage à la maison sur une petite appli sur son iPhone.

0: que vous êtes prêts pour le refrain?
1: Ah oui.
0: Allez, on y va.
2: Chante pas faux, hein.
0: Il est moins pire le
3: ça,
0: refrain que le couplet.
3: Ouais, ça c'est mieux.
0: Attention. Non, si, c'est mixé à la tronçonneuse.
1: Oui, mais ouais, il manque un peu de mastering.
0: Voilà, on va dire qu'il faut un démarrage, c'est pas mal.
4: Peut-être que Johnny peut se réveiller pour porter plainte.
0: Ah, ouais. Ah là, quelle belle reprise. C'est déjà dispo hein, sur les plateformes pétrolières. Donc. pas les musicales, j'ai volé, mais pétrolières, les mecs, j'aime bien.
2: C'est un délire, et elle a ses fans.
0: C'est un personnage.
2: Voilà.
3: Ah oui, c'est un personnage.
1: On l'aime bien,
0: les gens qui vont la voir parce que c'est un personnage, ils vont pas la voir pour ce qu'elle chante. Oui. Ah, soyons honnêtes.
5: Mais quand elle avait fait LOL, c'était drôle à la finale. Tu sais, ils avaient mis. Je te tiens, tu me tiens par la barbe. Ah, oui. Bichette, elle faisait Carnage. C'était très drôle.
0: Ah ouais. Eh bien. Est-ce qu'il y a une musique un peu moche, un peu nulle que vous adorez, le petit plaisir coupable? Quelle est votre musique?
4: Moi, c'est le R&B des années 2000.
0: Genre quoi?
4: C'est le mat R&B de rue. Oh, Nicolas, the big je fais. Moi, j'écoute ça en bagnole, premier degré.
0: Ah bien,
3: mais c'est pas nul.
4: Bah, ça s'écoute plus trop maintenant,
0: c'est comme si t'écoutais les Poetic Lovers.

0: monde. Dès que je dis Top Vito, coupe la musique, ça va te perturber.
1: Fais pas le malin, fais pas le malin.
2: Champion, c'est Vito.
1: Fais pas le malin. Vito.
2: Champion, c'est Vito.
1: Attention, 3, 2, 1. Top chrono. Vito, t'as joué hier déjà ou il y a deux jours, non?
3: J'ai joué, j'étais catastrophique.
1: D'accord. Est-ce que ta chérie a eu ton message d'hier?
3: Elle a répondu, est-ce que tu veux de l'élan?
1: Et est-ce qu'elle l'a bien pris?
3: Elle l'a assez mal pris.
1: D'accord, très bien. T'en veux pas.
3: J'ai pas dormi sur le canapé.
1: Bon, bah, c'est le principal, mon Vito. T'es heureux d'être avec nous?
3: Je suis très heureux. Je vous aime beaucoup.
1: Est-ce que tu veux qu'on vire le grand?
3: Bah, c'est moi le grand.
1: D'accord, bah, donc ce serait toi alors.
3: J'ai pas envie de me faire virer.
1: T'as déjà des contacts dans d'autres radios?
3: Un petit peu.
1: Très bien. Ça veut dire qu'il t'appelle?
3: Des fois.
1: Il y a des gens qui t'appellent.
4: Mais arrête, mytho. Personne t'a appelé. Qu'est-ce que t'en sais?
1: On t'a appelé d'énergie?
3: Pas d'énergie.
1: D'accord. Fun Radio t'a appelé?
3: Pas Fun Radio.
1: D'accord. Là, c'est Europe 2 en fait.
3: Pas Europe 2 non plus.
1: D'accord. Non plus. Allez, le non plus. Allez, c'est bon, magnifique.
5: On est sur une 41.
1: 41.
6: Bravo, Vito.
1: Gislain, tu connais la règle du jeu, Gislain?
5: La barrière, prends une frite.
7: Je la connais.
1: La règle du jeu, c'est de répondre du tac au tac. On ne laisse pas de long silence. Gislain.
7: D'accord.
1: Top, c'est parti. Gislain, dans ton entreprise, c'est toi le patron?
7: Absolument.
1: T'es un patron cool?
7: Plutôt cool.
1: T'as donné une augmentation il n'y a pas longtemps?
7: Pas. Ça fait un petit moment quand même.
1: D'accord. C'était une grosse augmentation?
7: Une petite.
1: Ça marche bien le recyclage du bois?
7: Très bien, oui.
1: Ah, bravo.
8: Oui, très bien, oui.
1: Très bien, oui. Allez, au revoir. Oui, bah,
6: Il avait même dit plutôt cool, oui.
8: Il a dit plutôt cool, oui.
1: On a été gentils parce que.
6: On n'a rien dit. On a rien dit.
1: Voilà, d'accord. Bon, écoute, je te souhaite d'être meilleur dans le bois, Connie Winnie, non?
7: Oui.
1: Je pense que j'y

0: étude psychologique est sortie. Elle révèle enfin le secret des couples qui durent dans l'amour. Vous avez plus de 50 ans, vous allez y arriver, restez avec nous.
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0: 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C'est Europe 2 à tout de suite.
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3: Restez avec nous sur Europe 2, on parlera permis dans un instant. Tout le monde a son permis de conduire ici?
4: Oui.
3: Voilà, on parlera de sa prudence. Hein, si vous
5: je l'ai encore.
3: Et que vous êtes sur la route, on l'a tous. Nat, elle s'est pris un radar il y a deux jours, mais...
4: Qui c'est qui a le moins de points ici?
3: Voilà, moi j'en ai 12.
4: Moi aussi.
3: J'en ai
4: perdu un.
5: La dernière fois, j'ai mis ton nom.
3: Non, j'en ai 12. Je sais que j'en ai 12.
5: Je crois que j'en ai 12.
3: J'en ai 12 aussi. Moi. Ah, Vito, combien?
6: Moi, je pense que j'en ai 9 ou 10.
3: Oh là là, quel mauvais conducteur. Et Pietre, il ne sait plus.
7: Bah, je veux pas savoir.
3: Pietre, il y a un chiffre, mais il ne sait plus s'il y a un moins devant.
7: Ouais, voilà.
3: Et je vous le dis tout de suite, si vous nous écoutez à la police, ne tapez pas son nom, il ne veut pas savoir. Il vous dit qu'il ne veut pas savoir. On jouera à qui connaît le mieux son patron tout à l'heure. Et en fin d'émission, comme d'hab, il y a des cases à ouvrir. Et si vous trouvez les bonnes cases, vous gagnerez 100 balles et un Mars. Pour les couples qui nous écoutent, il y aurait un secret qui est sorti, qui révèle enfin ce que je peux avoir une musique couple, qui révèle enfin le secret des couples de 50 ans, qui arrive à durer. Alors en fait, il y a plusieurs comportements que l'on peut adopter. Je vais vous les donner et vous allez me dire

0: L'amant ne t'emmène
1: pas. Si, il faut garderie.
2: Ouais, oui.
0: L'amant ne t'emmène pas les enfants.
3: Il y a un kids club.
1: Lâche se jouer.
0: Si Ugel. Rien à voir avec les clubs échangistes, Ugel. C'est pas ce qui est distribué.

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4: Dans un instant, s'emballer un Mars à gagner. Nous jouerons à qui connaît le mieux son patron. Vous aurez commencé à distribuer les petits trucs là. Vous allez avoir des petits des petites ardoises et nous allons jouer ensemble et on va voir. Je vous donnerai des propositions si vous me connaissez le mieux.
5: On le fait pas
4: d'accord.
5: Maintenant.
4: D'accord. Non. Vous voulez le faire maintenant?
5: Oui, on le fait maintenant.
4: On va le faire maintenant.
6: Pas sûr qu'on ait le temps.
4: Ah oui, mais alors j'ai pas coché. Est-ce que j'ai besoin de cocher mes réponses avant sur le questionnaire? Il les fallait?
7: Ça serait bien.
4: Ah bah alors vous savez quoi? Parlez entre vous 30 secondes.
7: Allez,
4: je vais vous dire un truc.
6: On peut faire les cadeaux du 100 balais 1 mars si tu veux.
4: Attendez, je ne les ai pas. Ah si, c'est là. Tiens, il y aura quoi à gagner dans les cadeaux du 100 balais 1 mars, mon petit Vito?
6: Il y aura à gagner aujourd'hui.
7: Allez, wouh!
6: Je trouve la liste. Un sachet de mayonnaise McDo, mais qui se périme en septembre 2024. Il y aura un ciseau pour gaucher. Une boîte de chocolat à la liqueur. L'épisode 1 de la petite maison dans la prairie en VHS, par contre.
8: Collector, ça.
6: On trouve un magnétoscope. Il y aura aussi un kit pour faire ses roulées saucisses soi-même. Ça peut être pas mal pour l'apéro.
7: Ah, oui.
6: La bande dessinée hors série Tintin imite Renault. Tintin. Voilà. Il y aura aussi la version remix de Voulez-vous d'Abba à télécharger, mais en MP3. Vous pourrez le mettre sur votre téléphone portable pour la sonnerie. Une place de parking gratuite à Ussel, en Corrèze. Si vous partez en week-end
7: à Ussel. C'est à côté de U-Poivre.
6: Ouais, exactement. Et puis bien sûr, il y aura le fameux chèque de 100 balles et un mars.
5: Si je peux me permettre, on ne dit pas un ciseau, mais on dit une paire de ciseaux ou des ciseaux.
8: Non, parce qu'il n'y en a qu'un.
5: Non, ça se trouve, on dit une paire de ciseaux ou des ciseaux. C'est français.
8: Mais si t'as qu'un côté. Des ciseaux, c'est un ciseau.
7: Moi j'ai des ciseaux que tu peux écarter pour les laver et pas que ça reste entre les trucs.
5: Oui, mais c'est quand même une paire de ciseaux. J'ai raison.
8: Mais c'est un truc sexuel, ça.
6: Oui. On dit pas les ciseaux, on dit le ciseau.
4: Ça y est, attendez, vous laissez deux secondes, j'ai presque fini.
7: Ah oui.
4: J'ai presque fini.

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4: Le principe est simple. Connaissez-vous le mieux votre patron? Le patron, c'est moi. Va jouer avec nous, Vito. Vont jouer Corentin,
5: ouais.
4: Pietre,
5: ouais.
4: Nat et Tony, qui est déjà reparti.
6: Et qui est déjà revenu.
7: Il se balade.
8: Il préfère être en terrasse.
9: Parce qu'il doit faire un nombre de pas par jour.
7: Mais arrêtez.
6: Il
7: va me dire je suis cardiaque, machin et tout.
4: Alors, écoutez-moi. Je vais vous poser des questions. Comment? Je vais vous donner des propositions et des éléments de réponse. Vous ne mettez pas la réponse en entier. Vous mettez un mot
8: oui.
4: de la,
8: ouais.
4: la phrase de réponse.
9: Ah, il y a pas A, B ou C.
4: Non, mais vous mettez un mot qui symbolise votre réponse.
9: Okay. Ok.
4: D'accord. Je vous demanderai de répondre pour vous. Vous ne regardez pas ce que font les autres et vous ne commentez pas.
9: Okay. D'accord.
4: Première question. La plus grande qualité de votre patron, de moi, selon vous, c'est... Alors moi, j'ai mis les réponses de mon côté. Hein. On verra, on comparera. Sa détermination, son humour... Son écoute, sa capacité à trouver des solutions. Allez, faut y aller.
6: Tu peux répéter, s'il te plaît ?
4: Sa détermination, son humour, son écoute, sa capacité à trouver des solutions. On
8: du
4: y est ?
8: Du coup, il faut réfléchir plutôt comme toi, et non pas ce
4: non,
8: que
4: parce
8: nous
4: que
8: on
4: vous,
8: pense.
4: Comment vous me voyez, moi ouais. Et comment moi, je...
8: D'accord.
6: Qu'est-ce qu'il aurait répondu, lui ?
4: Par exemple, vous avez répondu quoi, Vito ?
8: Moi, j'ai répondu déter.
4: Détermination.
8: Ouais, déterminé.
4: Ouais. Vito, il a mis son humour. Tony, il a mis son humour. Corentin, humour. Humour, humour.
9: Ouais.
8: Ouais, parce que le reste pas ouf. Hein. Bah moi, je suis sûr que c'est pas ça qu'il a mis.
6: Si la capacité à trouver des solutions, de temps en temps, il le fait.
4: Parce que la déter. Pourquoi as-tu mis détermination ?
8: Parce que je trouve que t'es quelqu'un de déterminé. Quand t'as un objectif en tête, t'essayes de foncer tout droit, de le faire.
6: C'est vrai que quand tu veux aller manger à 13h30, tu vas à 13h30.
8: Ouais, ouais, ouais.
4: J'avais mis détermination.
6: Détermination.
8: Oh
4: bravo Vito.
8: Ouais. Alors par contre, moi j'ai juste un petit problème, c'est que je ne peux pas effacer mon tableau.
4: Eh bah tu barres.
8: Question. Ça ne va pas, c'est du feutre indélébile.
4: Il y a quelqu'un qui a acheté un feutre indélébile à la lieu d'un feutre.
9: C'est
6: un feutre débile.
4: Deuxième question. Le plus gros défaut de votre patron.
9: Ah bah juste.
4: Son exigence. Il est près de ses sous. Veut tout contrôler. A du mal à dire non. Allez, on écrit.
9: Mal à dire.
4: Exigence. Près de ses sous. Veut tout contrôler. A du mal à dire non. Vous avez écrit ? Je ne demande pas non plus...
8: Une synthèse.
4: Une formule magique. Hein,
6: je ne sais pas, moi, j'ai mis ça.
4: Corentin, tu as mis quoi, mon petit Corentin ?
6: J'ai mis les sous.
4: Près de ses sous. Très bien, il a mis quoi, Vito ?
8: Moi, j'ai dit que tu n'arrivais pas à dire non.
4: Très bien, qu'est-ce qu'il a mis, mon petit ?
6: J'ai mis les sous parce que j'ai copié sous. Sur Corentin.
4: Très bien, vous avez mis quoi, vous ?
5: Il veut tout contrôler.
4: Très
5: mais
4: bien.
5: C'est pas...
6: Mais oui, mais ouais.
4: Nat, qu'est-ce que tu as mis ?
9: Près de tes sous. Gros radin.
4: Vito, qu'est-ce que tu as mis ?
8: Moi, j'ai mis que t'avais du mal à dire non. Et c'est vrai que souvent, t'es invité à des endroits, tu dis oui pour faire plaisir, tu t'essaies de faire plaisir à Nathalie
9: mais
8: tout le temps.
9: Mais t'es un gros faillot, toi.
5: Ah, mais t'as raison. Je suis sûr que c'est
4: bien,
5: ça.
4: C'est exactement ce que j'avais mis.
6: Regarde sa langue. Regarde sa langue.
4: Je vois que tu me connais mieux que tout le monde.
5: J'avais pas analysé comme ça.
6: Que ta future Nathalie, femme, surtout, c'est ça qui inquiète.
4: Nathalie, il faudra qu'on se parle. Écoutez bien, voici, avant-dernière question. Si demain, toute l'équipe arrive avec une heure de retard,

0: excellente nuit.
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5: une. Ah, moi aussi, je suis au direct. Mais en direct. Dans les 100 balles et 1 mars aujourd'hui, il y a dans les 10 cases la bande dessinée hors série.
9: On l'a fait tout à l'heure, mais vas-y.
5: La bande. Oui, on va le refaire.
9: Allez,
5: c'était mon préféré, mais te la raconte pas trop quand même. La bande dessinée hors série, Tintin imite Renaud. Tintin. Un chèque de 100 balles et 1 mars. La version remix de Voulez-vous d'Abba à télécharger en MP3.
3: J'adore.
5: Version. C'est la version fun radio, ça. On sent que c'est la version tuning à réglage à douai, ça.
11: J'aime bien.
5: Un ciseau pour gaucher, une boîte de chocolat à la liqueur, une paire de ciseaux, un paquet d'apéricubes saveur nature, l'épisode 1 de La Petite Maison dans la Prairie en VHS. Et une place de parking gratuite à Ussel, en Corrèze, le mardi soir. Attention, le principe est simple, ce sont des auditeurs qui font une imitation, nous devons trouver. Si nous trouvons ce qu'ils imitent, ils ouvrent une case.
12: Ça peut être un objet ou une personnalité.
5: Va imiter un objet. Mais t'as raison. Ludovic, comment ça va, Ludovic?
10: Ça va très bien.
5: Ludovic, il fait quoi comme boulot? Parce que le mec, il veut imiter la lampe de chevet, je vais te dire.
12: moi, je la fais bien. Mais
5: allez,
10: pas du tout, non.
5: Ludovic, tu fais quoi dans la vie, mon Ludo?
10: Je suis conseiller financier.
5: Très bien, Ludovic. Qu'est-ce que tu nous conseilles d'investir dans quoi en ce moment?
10: Rien. Écoute, il y a différentes valeurs. On peut toujours se rabattre sur les valeurs refuges telles que l'or, l'immobilier.
5: Ouais, mais trop tard. En ce moment, les placements, t'es quoi? T'es à max, t'es à 5, max du max.
10: Ouais, sur du support euro, boosté.

0: peux vous dire que j'aurai un peu de sous.
1: Oui, parce que moi, j'ai rien à placer là.
0: Et je peux vous dire que ma prime de 247,22 €, je serais bien content d'appeler Ludo.
2: Mais là, c'est trop tôt.
3: Ah, chérie, tout à fait.
0: On s'est éclaté avec ça.
4: Il faut te dire que l'argent appelle l'argent, hein, quoi qu'il arrive. Donc, voilà.
3: C'est ce que je lui dis.
5: Moi, ça sonne pas. Hein.
0: Allez, on y va. Voici l'imitation de Ludo. Faut trouver ce que c'est.
1: Carte postale.
4: Allô, maman. Je n'en peux plus. Toute cette violence, je n'en peux plus. Je viens de me faire carjacker dans votre fille.
0: Hein? C'est alors
1: François Damien.
0: Voilà. Ah bah, je n'en peux plus de cette violence. Hein. Bah, bonne réponse. Voilà, tu me trouves une case entre 1 et 10. Vas-y, sois bon.
4: Allez, la case 8.
0: La case numéro 8, un paquet d'apéricubes saveur nature. Crois-moi que c'est les plus durs à trouver parce qu'on a souvent les goûts bacon, les goûts machin. Le nature, il n'y a rien de tel. Bisous, mon Ludo, je t'embrasse.
4: Bisous, ciao.
0: Salut, Charlène. Charlène, Ludo, il voulait gagner 100 euros pour les placer. Ouais, il dit, bon, tant pis, je vais faire gagner la valise RTL.
6: Bon,
0: salut, ma petite. Ça va, Charlène? Qu'est-ce que tu as fait comme métier, Charlène?
6: Je suis fonctionnaire.
0: Quand
1: tu travailles pas dans quoi du coup?
5: Non mais on t'a demandé ton métier.
0: T'auras jamais de burn-out dans quelle catégorie?
6: Dans la catégorie militaire.
0: Ah, là, ouais. Tu es gradé?
6: Non.
5: Dégradé.
1: Dégradé. Ouais.
5: Peut-être alors, dégradé.
0: Moi j'avais un dégradé à mon moment. Charlène, imitation. Un camion qui recule, un camion poubelle qui recule.
5: Un micro-ondes.
1: Non, micro-ondes, je suis décon.
5: Micro-ondes.
1: Ah, allez.
0: Ah, ça c'est un micro-ondes.
1: J'ai bien reconnu.
5: Bluffant. Ah, on dirait mon micro-ondes.

0: toujours kiffé les mots chéris.
1: J'avais 5 ans, on me retrouvait bourré dans le canapé. J'étais ivre mort dans le sapin de Noël. Oh, les mots chéris, qu'est-ce que j'adore. Mais j'adore ça, mais c'est pas une blague.
2: Ouais.
1: Mon chéri, il y a une façon de les manger, c'est-à-dire j'aspire la liqueur.
3: Comme ma grand-mère.
1: Et puis après, je fais fondre le chocolat qui se ramollit autour du fruit. Et il reste que le fruit que je mâchouille. J'adore ça. C'est un kiff, les mots chéris. Allez, je te fais un gros bisou. Bravo, ma petite Charlène. On mangera des mots chéris ensemble, ils y connaissent rien.
3: Combien il faut de mots chéris pour être bourré?
1: Il en faut énormément. Il faut énormément parce qu'il n'y a quasiment rien dedans.
3: Ce sera gros avant d'être bourré.
1: On fait une bise à Marine qui est en ligne avec nous. Bonjour Marine.
4: Bonjour.
1: Et Marine, tu me trouves la case avec 100 balais à Mars. Vas-y, imitation Marine.
4: Tic-tac, tic-tac, tic-tac, tic-tac.
5: Un paquet de tic-tac.
1: Bah, une pendule.
4: C'est
2: réussi.
1: Tu sais que toi, dans les soirées, tu peux faire. On peut passer des bons moments. Hein.
5: Un talent caché, là.
1: Allez, vas-y, trouve-moi une case.
4: Entre combien et combien?
1: Alors, entre 1 et 10, mais pas la 8 et pas la 7.
3: Tic-tac.
4: La 3.
1: La 3. Waouh. La bande dessinée hors série. Ah oui. Tintin imite Renault et ça s'appelle Tintin. Bravo, c'est gagné, c'est pour toi. Les 100 balais à Mars ne sont toujours pas tombés. J'ai le temps ou pas, vont-ils tomber avec Maxime? Maxime, sois bon, fais-moi une imitation. Fais-moi rêver mon Maxime.
3: Bluffe-nous.
6: Allez. Bonjour Koé.
1: Salut Maxime. Allez, vas-y.
6: Un train,
2: ouais.
5: Non, pas du tout.
3: Ah, c'est pas mal.
5: C'est une cocotte
2: minute.
5: C'est un petit pchit, ça.
3: Non, attends, refais-le.
5: Refais.
1: C'est un
5: arrosage automatique.
1: C'est qu'il est temps que ce jeu s'arrête parce que je crois qu'il n'y a plus d'imitation.
2: Ouais.
5: Mais un peu mal imité, non. Mais je pense que c'est un arrosage automatique.
6: Non, c'est. Non,
1: non attends, on va trouver.
5: Un boxeur.
1: Une cocotte minute?
6: Non.
1: Un train?
5: Ah, je sais! C'est Céline Dion en live le 14 octobre. Elle aura plus que ça.
1: Un déodorant que tu te mets sous les bras?
6: Non.

investigations sur le décès de ce militant d'extrême droite, battu à mort à Lyon en février dernier. Les individus arrêtés sont soupçonnés d'avoir participé aux violences sans porter les coups mortels. 9 militants d'ultra-gauche sont déjà mis en examen dans l'affaire. Voilà plus de 2 ans que le président ne s'était pas frotté à l'exercice. Emmanuel Macron va s'exprimer ce soir aux 20h de TF1 et de France 2. Une interview d'une trentaine de minutes menée par Caroline Roux et Gilles Boulot. Le chef de l'État prend la parole alors que les guerres au Moyen-Orient et en Ukraine font flamber les prix à la pompe. Si les journalistes français peuvent approcher le président, certains confrères américains n'ont toujours pas accès à la Maison-Blanche. Les médias CNN, MS Now et Politico restent privés de leurs accréditations malgré une décision de justice ordonnée.

0: J'étais en train de penser à un truc. Mine de rien, demain, à la même heure, eh ben on sera déjà en week-end. Ah ouais, encore une semaine qui passe vite, hein, avec Europe 2, bienvenue, je m'appelle Christophe Marceau. On va dire bonjour à Cassandra à Toulon. Bonjour Cassandra à Toulon, à Mathieu aussi à Biarritz, à Zoé à Montbrison, à Nina à Royan ou encore à Thibaut qui est à Châtillon. Merci de votre fidélité tous les soirs. C'est le Drive Europe 2 qui vous ramène à la maison, tranquille, en sécurité, avec Free Sky, Indila et puis Offenbach et Star Sailor Forte de Flore.
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Quelques accords bien trouvés, votre vie change en un clin d'œil. Hein. C'est un peu l'histoire de ce Seven Nation Army. La même chose avec Stromae. Hein. On se souvient tous de la vidéo avec Jamel Debbouze pour Alors on danse. Si vous ne la connaissez pas, allez la voir sur les réseaux, sur YouTube ou autre. Hein. Ce n'est qu'une question d'accord et de bonne collab comme maintenant. Stromae donc et Tovlo avec des fleurs. Évidemment.

0: Ah, il fallait que je vous dise. On a fait une grosse mise à jour de l'appli Europe 2. Alors n'hésitez pas à télécharger la nouvelle version hein, pour profiter encore plus de votre radio et surtout pouvoir nous écouter sans souci. D'autant plus qu'Angèle, Cugel, pardon, et Solto arrivent dans un instant. Et le Fever Dream. 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Alex Farren arrive donc.
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L'Europe 2 ce week-end va être un week-end chargé pour la capitale, entre les concerts de Céline Dion qui ramènent déjà beaucoup de monde, la venue du pape qui s'est greffé. Il manquerait plus qu'un concert de David Guetta pour finir de blinder Paris ce week-end. Affluence record, c'est clair. David Guetta qu'on écoute maintenant avec Bébé Rixa dans la playlist Pop Europe 2. J'ai aussi Maroon 5 ou encore Sia pour passer une bonne soirée de jeudi avec Europe 2.

Europe 2, selon un sondage, 82% des Français, donc vous, donc moi, sont préoccupés par le prix de l'essence là en ce moment, et ça se comprend. Je vous en reparle tout à l'heure, mais à partir de ce week-end, on va vous offrir 30 000 euros sur Europe 2.

0: À partir de la semaine prochaine, nouveau rendez-vous entre 18h et puis 21h avec le Pop-Up Star Europe 2. La première, ce sera mercredi prochain avec la chanteuse Marine qui sera avec moi là ici dans ce studio pour parler de ce nouvel album qui sort là dans quelques jours ou quelques semaines. On n'a pas encore de date précise et puis elle nous fera aussi deux lives là en direct à la radio. Charlotte Cardin sera aussi bientôt avec nous pour son Pop-Up Star. Bref, on en reparlera, mais cette saison va être belle avec Europe 2. Allez, je recharge la playlist pop et puis on revient très vite avec Manon Lisa, avec Lucas Graham, Magnifique Seven Years, et puis David Guetta tout à l'heure avec ce duo et Jennifer Lopez.
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4: As-tu tout le tout?
5: Ok.
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5: Ok.
4: Pour faire une mayo, tu touilles le tout.
5: C'est noté.
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Ah là, il y a du bonus pop Europe 2 à 20h24 avec ce titre à la mélodie entraînante mais qui cache des paroles beaucoup plus sombres. Hein. Lenny Marlin évoque en fait la toxicité de certaines relations, le mensonge ou encore le harcèlement psychologique. Malgré tout, ce titre reste dans la tête et je vous le remets maintenant dans la tête bonus pop Europe 2 avant de retrouver Katsai.

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C'est bien la playlist Pop Europe 2 hein, que vous écoutez pendant 30 minutes non-stop. Merci de passer la soirée avec nous. Ça fait vraiment plaisir. Je vous laisse avec Quentin. Il vous accompagne jusqu'à minuit. Et il vous parlera de ces 30 000 euros. Je répète, de ces 30 000 euros. Je répète encore, de ces 30 000 euros à gagner à partir de ce week-end. Notamment grâce au titre qui arrive tout à l'heure à 21h. Miley, Best Persuades, le nouveau. En attendant, on écoute Coldplay. Et puis là, on se quitte avec Olivia Rodrigo. Je vous dis à demain 18h.

0: Let's go.
1: Salut tout le monde, bienvenue sur Europe 2, content de vous retrouver, c'est Quentin, on est ensemble jusqu'à minuit, vivement le week-end. Et puis un week-end, vous allez pouvoir faire énormément de shopping, bah sait-on jamais, si vous gagnez 30 000 euros, c'est à partir de samedi, le triple mix pop Europe 2 fait son retour, 3 titres enchaînés, 30 000 euros à gagner. Parmi ces 3 titres, il y a le dernier Miley, le voici sur Europe 2, Pop Radio.

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0: Deux, trois qui ont faim là. Bah oui, mais bon, c'est ça aussi de prendre l'apéro avec les collègues en veille de week-end. Bah 21h, vous prenez la route, vous rentrez à la maison et vous n'avez toujours pas mangé. Bon, on va manger ensemble avec Eddy de Préto et Offenbach qui arrive sur Europe 2. 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

0: Allez, plus que un dodo. Un petit dodo et c'est le week-end. Ça, c'est cool. Et puis là, en ce moment, sur Europe 2, la playlist pop Europe 2 pendant 60 minutes non-stop avec Menzel Merlo, Europe 2.
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Europe de Pop Radio, vous faites quoi de votre soirée? Je suis en train de regarder les maisons à acheter à plus de 3 millions. Oui, c'est le budget quand on gagne 130 millions. C'est ce qu'il y a à gagner demain à l'euro million. Donc en plus, comme c'est la journée mondiale du rêve, je me dis qu'il y a moyen. Oh bon, on sait jamais. Ça occupe en tout cas. Comme la playlist Pop Europe 2 qui continue avec Julien Lee. Voilà, dis-moi où. 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
1: Bonne soirée sur Europe 2 Pop Radio, c'est la playlist Pop Europe 2 pendant 60 minutes non-stop. Voilà une artiste qu'on aime beaucoup. Elle vient bientôt nous voir d'ailleurs dans une nouvelle émission que vous allez bientôt découvrir sur Europe 2 qui s'appelle Pop-Up Star. Marine, vraiment, on aime beaucoup Marine et à chaque fois qu'elle sort un nouveau titre, vous l'entendez, vous le découvrez forcément sur Europe 2. C'est le cas maintenant avec Trisha.

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La playlist Pop Europe 2 pendant 60 minutes non-stop. Vous êtes peut-être certains sur la route. Vous montez direction Paris pour voir le pape qui arrive demain. Gauthier, ce sera dans un instant. Et Ella Langlais, on part au Texas. Bienvenue sur Europe 2.

Europe 2 Pop Radio, le week-end n'a pas encore démarré, mais vous savez exactement ce que vous allez faire. Et encore une fois, le week-end est complètement chargé. C'est pas encore maintenant que vous allez vous reposer. Et bon, tant pis. Voilà, Temper City sur Europe 2.

Radio, c'est la playlist Pop Europe 2 pendant 60 minutes non-stop. Dans un tout petit peu plus d'un mois, le 31 octobre, ce sera Halloween. Alors c'est bien plus suivi aux États-Unis qu'en France. Mais en France, quand même, je regardais les chiffres des adultes qui aiment les bonbons. Moi, j'adore ça, les bonbons. Et bah, je suis pas le seul. 82% des adultes avouent encore manger des bonbons à l'âge adulte. Comme quoi, ça vaut le coup de fêter Halloween finalement. Voilà, Ugel, Jamaïcane sur Europe 2, Pop Radio.

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Le dernier Miley sur Europe 2 Pop Radio. Ce morceau fait partie des titres à repérer pour gagner 30 000 euros. Le triple mix pop Europe 2 revient samedi. Trois titres enchaînés, 30 000 euros à gagner. Miley.

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1: La playlist Pop Europe 2 pendant 60 minutes non-stop, c'est reparti pour un tour, il est minuit. Tout à l'heure le réveil, 7h-11h, Coé sur Europe 2, toute l'équipe qui revient aussi entre 15h30 et 18h. Daft Punk très vite et Tamper City sur Europe 2.

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3: 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Et ça varie, et c'est seulement chez nous sur Europe 2, avec les amateurs de viande à la 20e place qui vont être contents. 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

0: Voilà. Elle, elle a son truc en écorce, là, ouais, 90%. Hein.
1: 90, non, 120%.
0: J'ai l'impression qu'elle mange un tronc d'arbre. Je pense qu'un jour, elle se tromperait qu'elle mangerait le carton, que le goût est le même. Alors que moi, bon, on est plus sur de la subtilité, du crunch, du Kinder Bueno. Ouais, tu vois,
1: Le vrai, quoi.
0: Du vrai chocolat artisanal. Ben, vous voyez, moi j'aime le bon goût.
2: Autre moment où tu te caches de ton enfant, c'est quand tu vas avoir juste 5 minutes de tranquillité, là, en train de jouer tranquillement. Et toi, tu dis, allez, je cherche un coin de la maison où je vais me mettre tranquille. Je vais essayer de pas trop respirer pour pas qu'ils m'entendent. Ouais. Mais bon, c'est là que les warnings se mettent en route et que c'est la partie de cache-cache, quoi.
0: Ouais, je suis d'accord. Ce petit moment de paix, qu'à un moment donné où tu te profites un peu.
3: Et ça, tu le vis encore, toi aussi. Quand tu veux aller sur ton canapé, par exemple, t'essaies de pas trop faire de bruit en t'asseyant.
2: Ah, voilà.
3: Et si elle entend le coussin,
1: le bruit du coussin.
0: J'essaie d'en profiter discrètement. D'ailleurs, je suis le seul mec qui essaie de s'asseoir sur le canapé en commençant à s'endormir pour gagner du temps.
4: Non, le mec, il s'habille comme son canapé pour se fondre, tu sais, avec les rayures. C'est pour pas qu'elle le voie.
0: Comme dans le Père Noël est une ordure. Oui, Pierre.
2: Et pour terminer, alors je sais, c'est moche, tu te caches de ton enfant pour jeter un de ses dessins qu'il t'a fait. Parce que généralement, ils produisent beaucoup de dessins.
4: Ouais.
2: C'est les archives nationales
4: sont pas
2: à la
4: tous
2: maison.
4: Beaux, hein.
2: T'as deux traits, un gribouillis.
0: Surtout, ils en finissent aucun, ils en attaquent un nouveau. Tu veux pas finir.
2: C'est ça, ce dessin que t'as pris discrètement où il y a deux gommettes dessus, un gribouillis et deux traits, hop, tu le mets à la poubelle, t'attends qu'il dorme. Et le lendemain, il te dit au fait, il est où le dessin que je t'ai fait?
1: Moi, j'ai eu le malheur de lui acheter de la pâte à fixe. Tu vois,
2: voilà.
1: Ah bah là, j'ai tous les dessins accrochés dans le salon.
0: La pâte à modeler. Ah non, la pâte à modeler.
3: Ils vont les coller, les dessins.
2: Oui.
0: Et les colle.
1: Bah, une fois, je me suis posé devant, il n'y a pas si longtemps, je fais, bouh, il y a encore du boulot. Hein.
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0: me dire que c'est un love hotel, que c'est fait par des couples illégitimes qui ont une heure pour faire crac-crac, ils te louent le jacuzzi et t'es en train de me dire que rien ne se passe dedans. Mais tu nous prendrais pas pour des cons. Tout ça parce que t'as pas envie de changer l'eau. Mais enfin, évidemment, tiens. Alors, tout ça a donc un prix. D'après vous, combien? Écoutons ce monsieur.
1: C'est 35€ de l'heure, la chambre, de départ. Ensuite, on a 40€ et 45€ de l'heure. On a jacuzzi qui, lui, est à 50€ de l'heure.
2: C'est où?
0: Je tiens à dire que Pierre est en train de réserver.
3: Pour, avec madame.
0: Ah oui. Alors, je vais vous dire un truc. Nous, ici à la radio, cette info ne nous touche pas. Il fut un temps, peut-être, on a été jeunes, on a été foufous. Ouais. Mais maintenant, on passe nos journées ici, à la radio, dans cet immeuble. Donc, on n'a pas le temps d'y aller. Et puis.
3: Et puis, une heure, c'est déjà beaucoup trop. Ouais. Qu'est-ce qu'on va faire pendant 50 minutes?
0: J'allais te le dire.
2: La jacuzzi
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3: Budget 2027. En pleine remontée du chômage en France. Ça va pas bien, vous le savez. France Travail, ceux qui gèrent les chômeurs, voilà, les demandeurs d'emploi, menacés de perdre 400 postes et 100 millions d'euros. Alors que ces missions ne cessent de s'étendre, le chômage donc repart à la hausse. 400 postes et 100 millions, c'est une nouvelle coupe après les 515 emplois qui avaient déjà été supprimés cette année. Ouais. Pour parler chômage, qui de mieux que Jeff Tuch, le plus grand chômeur de France. Salut mon Jeff.
4: Bonjour, bravo Sylvia, t'as bien dit Tuch avec un T comme Tuch, comme t'es là,
3: t'es là ou t'es pas là, t'es là ou t'es là.

0: T'es là, t'es pas là.
1: On est là.
0: D'accord.
1: Ouais, alors on aimerait avoir votre avis sur le fait que le chômage va remonter en France.
0: Bah moi je suis content. Les Français, ils ont enfin compris que le chômage c'est la vie, c'est le futur. Pourquoi aller travailler? Le travail, ça fatigue.
1: Ah oui, mais alors,
2: fatigué, t'as les cernes.
1: Non, il faut pas dire ça, monsieur. Je sais pas attendre.
0: Bah si, mon coé. Et puis de toute façon, ça sert plus à rien de travailler. On va tous être remplacés par un chat.
1: Un chat?
0: Bah oui.
1: Un chat.
0: Bah oui, chat GPT. Déjà, il est puissant. Parce qu'un chat de base, il ne parle pas. Il fait miaou.
1: Bah oui,
0: et lui, c'est un chat qui dit oh, j'ai pété. Bah oui. Ça pue. T'as pété, monnaie. Bah alors, c'est mon chat, j'ai pété.
1: Et oui, bien sûr. Non, alors, c'est chat GPT. C'est une intelligence artificielle. Vous pouvez retrouver sur votre ordinateur ou votre portable, par exemple.
0: Ah, en plus, c'est un chat qui a un portable et un ordinateur. Il n'est pas con. Il n'est pas comme le chat de Koé qui chie à côté de la litière.
1: Ouais,
0: d'ailleurs, il a de la chance, le Koé.
1: Pourquoi j'ai pas de chance.
0: Bah, si t'as de la chance, t'as la dame qui fait les desserts au chocolat et à la vanille chez toi, la litière. Bah oui, il a de la chance.
1: Ah, la dame de la litière.
0: Et s'il a la litière, il a les desserts. Et s'il a les desserts, il a aussi l'entrée, le plat.
3: Et le fromage.
0: Et c'est qui le pays du fromage?
1: C'est un fromage.
0: Il a la litière chez lui.
1: T'as quand même tenté.
0: Bah oui.
1: J'ai de la dame qui fait les yaourts.

0: Oh, oui, il a la litière chez lui.
1: T'as quand même tenté. La dame qui fait les yaourts, la litière, elle est chez moi. T'as tenté cette vanne.
0: Bah, j'y fais, je suis Jeff Tuch, je suis un peu con.
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0: que ce sont des voyageurs qui ont signalé courant septembre la présence de cafards et de punaises de lit dans des TER qui circulent entre Nice et Menton, les Alpes-Maritimes. La SNCF affirme que ces cas restent rares, bah évidemment, comme s'ils étaient spécifiques, comme s'ils avaient tous les sièges sous le nez, et assure avoir mis en place des traitements pour traiter les rames concernées.
1: Bah évidemment. On va prévenir le PDG de la SNCF, Jean Castex, on va appeler une gare.
2: Chers voyageurs, attention, le boss Jean Castex va parler.
3: Bonjour à tous, chers compatriotes, Jean Castex, c'est moi, le boss des cheminots, le king des rails, le roi du chouchou. Jean Castex, que voulez-vous savoir, bande de bout en train ambulant de la bande FM?
1: Monsieur Castex, il paraît qu'il y a des punaises de lit dans des TER dans les Alpes-Maritimes.
3: C'est vrai! Mais la petite bête va pas manger la grosse.
1: Oui, c'est vrai.
3: Nicolas Sarkozy n'a jamais mangé François Hollande.
1: Oui, c'est vrai.
3: En tout cas, sachez que les punaises de lit ne sont pas les seules choses à arriver à la SNCF.
1: Ah bon ?
3: Voici d'autres choses qui arrivent.
1: Ah, attendez,
3: Première nouveauté.
1: Attendez, je prends de quoi noter.
3: Le siège anti-enfant.
4: Ouais.
3: Une petite main mécanique sort de l'accoudoir et met une tape derrière la tête au gamin qui hurle dans le wagon.
4: Pas mal, ça.
3: Option premium, 19 euros pour la tape supplémentaire, mais méritée. Deuxième nouveauté. Les nouvelles collations, Michel et Augustin.
1: Ah.
3: Un petit sablé, un jus de pomme et trois cacahuètes pour 14,90 €. Et pour 2 euros de plus, on vous donne le droit de regarder l'emballage.
4: Ça a baissé les prix. Hein.
1: Oui,
3: troisième nouveauté, le billet tranquillité. Pour 35 euros supplémentaires, personne ne s'assoit à côté de vous, enfin personne, sauf le gars qui est monté sans billet et qui a fraudé petit salopio. Et quatrième nouveauté, le TGV gastronomique.
1: Ah, c'est quoi ?
3: Un serveur passe dans les wagons avec une assiette de pâte nature à 27 euros, le parmesan en supplément à 8 euros la pincée, le gruyère 12 euros, le ketchup pour les enfants 6 euros.
1: D'accord.
3: Si vous faites un bonhomme avec le ketchup, c'est 30.
1: Ah bon ?
3: Oui.
1: C'est cher. Monsieur Castex, c'est n'importe quoi.
4: Non.
1: Les Français n'en peuvent déjà plus, tout le reste. Alors si vous y mettez à la SNCF, on ne va jamais s'en sortir.
3: La SNCF,

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3: Eh bien, bonjour à tous, bonjour et bienvenue sur Europe 2 dans les moins grosses têtes avec aujourd'hui une équipe qui pourrait sauver le gouvernement. À ma gauche, la nouvelle générale de Gaulle, elle porte bien la moustache comme lui, Stouff.
4: Bonjour.
3: À ses côtés, pourrait redonner le sourire aux Français, les faire rigoler en redevenant ministre du tiers-mondois, Pietre.
5: Ah ouais, bonne idée ça.
3: À côté de lui, celui qui mange et qui boit tellement qu'il pourrait devenir ministre tout court. Ou au moins président du Sénat, Corentin.
6: Bonjour.
3: Et enfin, le réalisateur de cette émission, il est très grand, il mesure 3 Sarkozy et demi.
7: Bonjour.
3: Première question d'une coiffeuse des Pyrénées-Atlantiques, Madame Taille. Ah, on daille. Taille. Liam Orska est un garçon qui est né en 2005. À 8 mois, il pouvait déjà faire quelque chose que beaucoup n'arrivent pas à faire. Quoi d'après vous?
8: À manger.
5: Des problèmes mathématiques.
3: Non.
2: J'allais dire parler, tout simplement.
3: Non. Alors, je vous assure qu'en théorie, vos enfants de 8 mois, vous leur faites faire ça, il n'y en a pas un qui
8: arrive. Il a marché?
3: Non. Non, c'est-à-dire même moi, je vais vous dire...
5: T'as du mal à le faire?
3: Je pense que nous tous...
8: C'est physique?
3: Ah oui.
9: Un salto.
3: Je pense que nous tous, on s'installe ça, on saurait même pas le faire.
2: Il savait fabriquer des Nike?
3: À 8 mois, il savait le faire.
5: On s'installe ça,
3: on pourra jamais... On en fera une. Je vous aide.
9: Développé couché.
3: Alors non.
8: Ah non, les... mince, comment ça s'appelle?
9: Un burpees.
3: Les tractions. Pouvait faire des tractions à 8 mois.
5: Mais non.
3: Et à 3 ans, il soulevait des haltères qui faisaient le tiers de son poids. Bonne réponse de Corentin.

0: Contrat moral, on a décidé de regarder la série ensemble au départ. C'est moral, il faut le faire ensemble.
1: Tu vois, hier, elle est rentrée, ma chérie, et je regardais Fauda. Elle m'a dit, bah, tu regardes Fauda sans moi ? Je dis, bah, je pense que ça va pas te plaire, c'est des trucs de guerre et tout. Elle me dit, bah non, apparemment, c'est... Je dis, non, mais ça va pas te plaire.
2: Me dis pas qu'elle t'a fait remis au début ?
1: Je vais être obligé de le faire.
0: Ça, c'est le pire. Bah, si tu veux, on peut le regarder ensemble. Alors, bah non, je veux pas, parce que tu vas spoiler, en fait.
2: Ouais, d'accord, bref. Je suis d'accord.
0: Jouer à un jeu de société en couple.
2: Non, attends, moi j'ai mieux. Vas-y. Moi j'ai mieux, parce que des fois, Nat, tu sais, j'ai raté un épisode. Mm-hmm. Bah, je lui dis ce que je peux. Moi, je suis moins formel, je dis ce que je pourrais, peut-être on peut reculer un peu. Bon, je vais te résumer. Et là, elle accélère. Ouais. Le truc, elle me dit bon, bah regarde, là, en fait, la fille, elle s'est mariée. Là, elle a tué l'autre, elle l'a enterrée dans le jardin. Dans le fond, là-bas. Regarde dans le fond là-bas. Et donc, à un moment donné, regarde ce qui s'est passé. C'est ses enfants, ils viennent lui prendre de l'argent. Mais ils ont tué aussi des enfants. Et donc, voilà, on en est là. Tu vois, t'as pas raté grand-chose.
0: D'accord. Autre situation, je te disais, quand on joue à un jeu de société en couple, au début, c'est genre pour rigoler. On fait ça pour rigoler. Mais au fur et à mesure de la partie, tu te demandes pourquoi l'autre, il invente des règles. Pourquoi l'autre, t'es suspicieux avec lui, tu te dis qu'il est en train de tricher.
2: Je ne joue jamais pour ça.
0: Et là, ça se finit mal.
2: Je ne joue jamais
0: très mal.
3: Moi, je gagne systématiquement.
0: Et en général, tu demandes la revanche si t'as perdu.
2: Non, je ne joue jamais.
0: Les
2: et
0: hommes.
2: Enfin ?
0: Et enfin, quand ton ou ta partenaire devient ton GPS. C'est plus un copilote, c'est un Waze avec des reproches en fait.
1: Ah non, mais moi je m'en. Ça, c'est
0: mais vas-y, faut que tu tournes à droite là, tourne à droite s'il te plaît. Tourne. Quoi, là maintenant ? Mais si, vas-y, tourne à droite. Ah c'était bien. Maintenant, je te l'avais
2: c'est
0: dit.
2: C'est qu'on peut s'engueuler pour ça. Hein.
3: Le GPS a réglé beaucoup de problèmes.
2: Le GPS a sauvé beaucoup de vies.
3: Il a sauvé des couples. Hein.
2: Non, mais ça et le départ en retard, je t'avais dit qu'il fallait partir à 5h quand t'es bouché, que t'es planqué dans le tunnel de Fourvière et que ça n'avance plus. Ouais. Les engueulades, les départs en vacances. Allez, bisous.
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0: dans le portrait de la semaine. Il s'appelle François. Il a 54 ans et il a décidé de faire du tourisme à Paris. Un voyage qui devait lui permettre de découvrir la Tour Eiffel, les Champs-Élysées et les petites rues de la capitale. Il a surtout découvert les insultes. Dès son arrivée en voiture, François roule à 30 km/h, s'arrête au feu rouge et cherche tranquillement son chemin. Une erreur. En quelques minutes, il entend « Avance ta caisse, connard ! Bouge-toi !» et plusieurs mots qu'il ne connaissait pas. François commence alors à paniquer, plongé dans un coma de peur. À son réveil, il est atteint du syndrome Gilles de la Tourette. Aujourd'hui, à la boulangerie, François klaxonne les gens qui font la queue pour un pain au chocolat en disant « Avance, salope !» François, le touriste traumatisé de Paris, c'est dimanche, dans 7 à 8, sur...
1: C'est Star.
0: Oui, bah oui, on
1: met merci, Jean-Claude.
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0: les personnalités de la villa aimeraient faire une immersion dans un endroit particulier.
1: Ah bah, on va leur demander, on accueille Fabrice Lucchini pour commencer.
2: Bonjour.
1: Bonjour.
3: Nietzsche a dit « L'homme est une erreur de Dieu ou Dieu une erreur de l'homme ?» Point d'interrogation. Ah. On n'a rien compris, c'est fascinant ce qu'il dit. Tout ça pour dire que le titre de cette émission sur ces stars est une grosse erreur.
1: C'est-à-dire ?
3: Immersion dans une méga fourrière. Écoutez bien, on dirait le titre d'un film pour adultes des années 70. Heureusement que sur Télé Loisirs, on met le résumé de

0: C'est-à-dire
1: immersion dans une méga fourrière. Écoutez bien, on dirait le titre d'un film pour adultes des années 70. Heureusement que sur Télé Loisirs, on met le résumé de l'émission. J'imaginais déjà Brigitte Lahaie face caméra en porte-jartel à attendre le gars de la fourrière. Un garagiste qui se pointe un peu sale du cambouis plein les doigts en 504 cabriolet. Qui sort de sa bagnole en slip dim avec le barbu qui dépasse sur les côtés, la poche kangourou devant et le foin qui dépasse de la charrette. Tout ça avec un petit t-shirt Waikiki. C'est énorme.
0: Ah oui, c'est énorme. Ouais, c'est non, énorme. Bon, bah, merci, bah non, monsieur Lucky. À bientôt. On a Philippe Devilliers avec nous. Ça faisait longtemps. Bonjour, monsieur Devilliers.
2: Bonsoir à tous.
0: Bonsoir.
2: Ravie de pouvoir échanger avec vous. Sujet de cette émission sur ces stars.
3: Oui.
2: C'est vrai que j'adore cette chaîne.
3: Ah bon ?
2: Celle-ci que j'évoque parfois, je parle de mes plus beaux pamphlets.
0: Ah oui,
2: la maison à côté.
0: Et ça cartonne en plus. Mais on a une question, monsieur Devilliers. Dans quel endroit aimeriez-vous faire une immersion ?
2: Dans un restaurant vegan.
0: Ah bon ?
2: Ça me fascinerait de rencontrer des gens qui mangent des branches de céleri et du gazon.
0: Ouais, doucement quand même dans vos propos, monsieur Devilliers.
2: Je veux dire, ils ne me feront rien physiquement. Ils sont carences.
3: Ah oui.
2: Carences de magnésium.
0: Ah oui ?
2: En potassium.
3: Oui.
2: En calcium.
0: Oh.
2: Tout ce qui se termine en yum.
0: D'accord.
2: Quel intérêt d'être vegan, je veux dire, pour eux, un jambon beurre, c'est une baguette. Et leur veste, c'est une veste en cuir, mais en cuir de soja. Pour eux, les magasins Truffaut ont 3 étoiles au guide Michelin. Alors, je vais vous laisser. Développer les faux.
0: Oui. Bah, merci beaucoup, monsieur Devilliers. À bientôt. Et on va finir avec Patrick Sébastien. Salut, Patrick.
4: Allez, on se finit sur Patrick. Allez, du beurre avant d'aller se coucher. Ça va, mes petits leftos?
0: Ça va.
4: Ouais, ça va. J'embrasse la France, là. La France qui cherche un prix d'essence, là, à moins de 3 euros.
0: Ah oui, bah oui,
4: Eh, vous avez de la chance, là.
0: Pourquoi?
4: Moi, je suis en Gaule de bois.
0: Encore?
4: Je suis sorti. J'ai fini au club le Titanic. Tu connais, non?
0: Non, le Titanic.
4: Non, le Titanic. Ah, je peux te dire qu'il n'y a pas que Jack qui finit dans le fond. C'est ouf. Bah, regarde pas trop là. Je pense que je vais foncer sur tes deux icebergs.
0: Patrick, non.
4: On l'a pas évité. On est dedans.

0: fourrière de mécanique. J'ai une anecdote d'ailleurs avec un voisin garagiste qui venait toquer à ma porte le soir. Vous avez envie de chanter?
1: Allez,
0: Médic. Toc toc, on frappe à ma porte. Qui c'est qui est là? Qui c'est qui est là? Toc toc, on frappe à ma porte. Tu sais qui vient m'emmerder à 9h du soir?
2: C'est qui?
0: C'est Francis, le garagiste qui vient.

0: comment savoir ?
1: En Australie, petite étude qui a mis en évidence un potentiel étonnant du fluide menstruel pour favoriser la réparation des tissus. Fluide menstruel, on est d'accord, oui, nous appellerons ça les règles.
2: Oui.
1: Ceux qui n'ont pas les mots. Les chercheurs ont montré que certains de ces composants accéléraient la migration et l'adhésion des cellules impliquées dans la cicatrisation. Vous avez compris ? L'effet observé a été observé sur des cellules humaines en laboratoire, sur des modèles de peau humaine reconstruites. En gros, c'est-à-dire que ça favorise la
2: au lieu de cicatriser en une semaine, tu cicatrises en 24 heures.
1: L'analyse a notamment identifié plusieurs protéines susceptibles de participer à ce mécanisme, ouvrant la voie à de futurs traitements qui reproduiraient la propriété réparatrice de l'environnement utérin pour les règles. Parce qu'en fait, ça veut dire que ça vient de l'utérus, ça vient d'un, donc il y a des propriétés à l'intérieur.
2: Voilà. C'est vachement bien.
1: Voilà.
3: On va se consoler comme ça.
1: Piste de recherche prometteur. Voilà.